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2: Parisien.
3: Oui, en ouverture, après 6 ans d'absence, elle est de retour. La voix est là, la vôtre aussi, Edouard, mais l'émotion était palpable hier soir à Paris, celle de Céline Dion, évidemment, celle des spectateurs aussi, conquis. Après plus de 2 heures de show, vous les entendrez, ces spectateurs, dans un instant. Les Suédois aux urnes, ce dimanche, élection législative, ça s'annonce très serré, très légère avance dans les derniers sondages pour la coalition de la gauche et du centre. La droite veut y croire, et si elle l'emporte, l'extrême droite pourrait bien faire son entrée au gouvernement. Dans l'actualité aussi, l'Irak qui confirme que les frappes qui ont visé un oléoduc saoudien jeudi ont bien été menées depuis son sol, mais par qui on ne sait pas, en tout cas pas de revendication. On va revenir sur un rapport de l'entreprise américaine Anthropic qui reconnaît que son IA Claude a été victime d'un usage malveillant dans 3 pays africains. Et puis la Mostra de Venise s'est refermée hier soir, palmarès à la fin de cette édition. Le décor était imposant, c'est vrai, mais sobre quand même, et ça tombe bien parce que ce n'est pas le décor que les 40 000 spectateurs de la Plénitude Arena à Paris étaient venus voir hier soir, mais bien celle qui occupait la scène après 6 années d'absence, 6 années de combat contre la maladie. Mais ça y est, Céline Dion est de retour. C'était le premier de ses concerts parisiens. Il y en aura 26 au total d'ici le mois de mai. Merci d'avoir répondu à mon invitation à lancer la chanteuse québécoise au terme de 2 heures de spectacle au cours duquel elle a interprété ses plus grands titres, On ne change pas d'abord en guise d'introduction, mais aussi Destin, Pour que tu m'aimes encore, Tout l'or des hommes, J'irai où tu iras, All by myself, 27 chansons au total, et des spectateurs on ne peut plus ravis à la sortie.
4: C'est incroyable, incroyable, pas mieux comme soirée.
5: C'est magique.
6: C'était parfait.
7: Les tenues, la mise en scène, l'orfèvrerie de tous ces mouvements.
8: Magnifique, elle est au top.
9: Là, on a passé un rêve. C'était trop beau.
10: Exceptionnel. La star.
11: Quelle leçon
12: d'élégance. Elle est incroyable. Vraiment, il n'y a pas une autre artiste qui lui ressemble.
13: C'était magique, très émouvant.

0: vent. Il y avait du gospel, elle a fait de l'opéra.
1: Elle a fait ses chansons qui avaient besoin de plus de voix.
0: Ouais, c'est ça.
1: Celles qu'on n'était pas sûr qu'elle aurait fait, là, c'était extraordinaire. Fait.
0: Même dans les gestes, dans la posture, dans tout, quoi.
1: C'est un rock.
0: C'était vrai, même elle, il y avait de l'émotion, quoi. Elle faisait ressentir ses émotions, quoi. C'était beau.
2: Sa fragilité, c'est incroyable. Du début, c'est beau à voir. Hein. C'était ça que je voulais voir le soir de première. C'est sûr qu'elle allait être fragile. Après 6 ans d'absence, après sa maladie, devant 40 000 personnes, c'est vraiment... j'ai trouvé ça grandiose.
3: Voilà pour ces spectateurs conquis, croisés à la sortie par Carlota Morteo. À prochain concert de Céline Dion, mercredi. Le dernier, ce sera le 29 mai. Tous les billets sont déjà vendus, et depuis bien longtemps d'ailleurs. Il est 6h03 à Stockholm, ouverture des bureaux de vote dans un petit peu moins de 2 heures là-bas et dans le reste de la Suède. Élection législative ce dimanche et ça s'annonce serré. Le boulevard que les sondages prévoyaient à la coalition de la gauche et du centre il y a encore quelques semaines n'en est plus un. On est plus sur une toute petite ruelle maintenant, car la droite du Premier ministre Ulf Kristersson a rattrapé son retard et le conservateur peut encore espérer rester au pouvoir. Et si c'est effectivement ce qui se passe, eh bien, il a d'ores et déjà annoncé qu'il nommerait dans le prochain gouvernement des ministres issus des démocrates de Suède, un parti d'extrême droite qui jusqu'à présent se contentait de le soutenir depuis le Parlement. Marius Perrin est doctorant au Centre d'études européennes de Sciences Po Paris.
4: Ce serait une rupture majeure. Les démocrates de Suède ont été particulièrement ostracisés depuis leur entrée au Parlement en 2010. Il y avait un cordon sanitaire très fort contre le parti. Dans le même temps, les démocrates de Suède ont eu une influence majeure sur les politiques menées dans le pays depuis 2022, notamment en matière de criminalité et d'immigration. Sur ces dossiers-là, la politique qui est menée par le gouvernement actuel, finalement, est très très proche du programme des démocrates de Suède. Donc à ce niveau-là, c'est pas forcément une rupture majeure. Les démocrates de Suède sont un parti qui ont toujours été caractérisés par une forme de populisme. C'est pas particulièrement une nouveauté, mais effectivement, la campagne a été assez tendue ces derniers temps. Et les démocrates de Suède se sont, comme ils le font souvent à l'approche des élections, ont pu radicaliser un peu leur discours en étant particulièrement durs sur les questions d'immigration et d'islam, avec des propos qui ont parfois été considérés comme étant assez outranciers. Donc à ce titre-là, je pense qu'on peut dire que la campagne a un peu radicalisé le débat.
3: Des propos recueillis par Julien Chavan. Ouverture des bureaux de vote, je le disais, à 6h en temps universel, fermeture à 18h. Avec de premières estimations attendues dans la foulée. La Chine et l'Inde sont tout à fait capables de se soutenir, de réussir et d'avancer ensemble, assure le président chinois Xi Jinping. Il est à New Delhi où il assiste au sommet des BRICS qui s'est ouvert hier. Il a rencontré le premier ministre indien Narendra Modi, semblant acter l'apaisement entre les deux pays après plusieurs années de tensions sur fond de différents territoriaux. On va y revenir d'ailleurs juste après ce journal avec notre envoyé spécial à New Delhi. En tout cas, après cette première journée, les 11 pays de cette alliance diplomatique ont publié une déclaration commune. Ils y appellent notamment à la retenue maximale au Moyen-Orient pour, je cite, éviter les actions susceptibles d'aggraver la situation. Et jeudi, un oléoduc saoudien avait été visé par des drones tirés depuis l'Irak, mais non revendiqués. Les groupes armés irakiens alliés de l'Iran nient en être à l'origine. Hier, Bagdad a annoncé plusieurs mesures pour tenter de reprendre le contrôle de la situation. Correspondance de Marie-Charles Troupy.
5: 4 postes frontières ont été fermés entre l'Irak et l'Iran ce samedi. Cette mesure temporaire a été annoncée par le gouvernement irakien après la découverte de plateformes de lancement de drones dans la province de Meysan, dans le sud-est du pays. L'objectif serait d'empêcher la fuite vers l'Iran des responsables de l'attaque contre l'oléoduc saoudien qui a eu lieu 2 jours auparavant. Le premier ministre irakien Ali Azaidi a aussi ordonné la destitution du commandant des opérations militaires et du chef de la police de Meysan. Mais si l'Irak a confirmé que les drones avaient bien été tirés depuis son territoire, aucun groupe n'a revendiqué l'attaque. La résistance islamique en Irak, qui regroupe diverses factions armées proches de l'Iran, a évoqué dans un communiqué un honneur qu'elle ne revendique pas, niant donc toute implication tout en apportant son soutien aux Houthis contre l'Arabie saoudite. Elle affirme se tenir prête à collaborer avec les enquêteurs. Le gouvernement irakien a accepté la proposition iranienne d'une enquête conjointe pour trouver les responsables. Marie-Charles Troupy, Bagdad RFI.
3: Les Houthis qui ont pris le contrôle cette semaine du stratégique détroit de Bab el-Mandeb sur la mer Rouge. Hier, ils affirment avoir attaqué une base militaire en Arabie Saoudite, soutien à elle des forces gouvernementales yéménites. Donc, les combats de ces dernières semaines ont déjà fait plusieurs centaines de morts et provoqué le déplacement de plusieurs dizaines de milliers de personnes. Pour ce qui est du détroit d'Ormuz, verrouillé par l'Iran depuis le début de la guerre avec les États-Unis et Israël, eh bien, on apprend que des discussions doivent avoir lieu demain, lundi, à Oman, avec l'Irak et plusieurs pays du Golfe pour, je cite, Téhéran, favoriser une meilleure compréhension. Le tout, alors que je le rappelle, rappelle, ces dernières semaines encore, les gardiens de la Révolution ont attaqué à plusieurs reprises des bases militaires américaines installées dans ces pays du Golfe. Impossible, dit le porte-parole du Kremlin, Dmitri Peskov. Il écarte l'idée d'une rencontre entre le président russe Vladimir Poutine et son homologue ukrainien en décembre lors du G20 à Miami. Volodymyr Zelensky, lui, s'y disait disposé. Il y a une volonté de le rencontrer, oui, mais à Moscou, répond le Kremlin. Le pic de l'épidémie d'Ebola est passé, assurent les autorités sanitaires en République démocratique du Congo. Elles disent s'attendre maintenant à une décrue, alors que déjà plus de 3000 malades ont succombé au virus qui a été décelé dans 7 provinces du pays. La RDC, ou l'entreprise américaine Anthropic, l'admet, son outil d'intelligence artificielle, Claude, a été utilisé de manière malveillante. Et c'est le cas pour deux autres pays africains, la Centrafrique et le Mali. Ça fait l'objet d'un rapport, Patient Legaudy.
6: Le rapport d'Anthropic révèle d'abord un marché commercial de l'influence autour de la crise entre la RDC et le Rwanda. Une agence française de marketing numérique, LKM Company, a utilisé l'intelligence artificielle pour alimenter près de 70 faux sites d'actualité et plus de 250 comptes sur X. 318 articles ont porté spécifiquement sur la RDC, favorable à la position de Kinshasa sur le minerai et sur les tensions avec le Rwanda. Anthropic évoque un ou plusieurs clients ayant un intérêt dans ce conflit sans parvenir à les identifier. En Centrafrique, le rapport documente une opération russe pilotée depuis Bangui via la radio Lengosongo. Elle relayait les contenus favorables au pouvoir centrafricain et à Wagner, coordonnée avec les médias d'État russes RT et Sputnik. Au Mali, un consultant lié au service de renseignement a utilisé l'intelligence artificielle Claude pour concevoir une plateforme de surveillance des télécommunications couvrant 25 millions de cartes SIM conçues pour contourner l'obligation d'ordonnance judiciaire. Anthropic dit avoir banni le compte utilisé pour la développer, mais précise que la plateforme, déployée localement avec un autre système d'intelligence artificielle, continue de fonctionner. La sanction n'a touché que la phase de conception.
3: À précision de Patient Legaudy. En Indonésie, les autorités annoncent que le contact a été perdu avec un ferry parti de Surabaya. 243 personnes à bord, plus de contact donc, alors que la zone était en proie à des intempéries. Les gardes-côtes philippins, eux, recherchent toujours des disparus après l'incendie d'un autre ferry. 76 corps sans vie ont déjà été retrouvés. C'était la 83e édition et elle s'est refermée hier soir. La Mostra de Venise, le rideau est tombé et le palmarès aussi, Elisabeth Le Carré.
7: The Golden Lion for Best Film goes to Woman Unknown.
8: Woman Unknown, la femme inconnue de la dano-égyptienne Meyel Touri, a raflé la plus haute récompense, la plus convoitée, plus un prix d'interprétation pour Mathilde Harcel, qui joue une gouvernante cachant un lourd secret peu après l'occupation nazie du Danemark. L'autre moment fort de la cérémonie, c'est la salle tout entière qui se lève pour applaudir le prix spécial du jury attribué à NASA. Dans ce documentaire signé Yuval Abraham et Rachel Zohr, 24 officiers du renseignement israélien racontent, visage masqué, comment des morts civiles ont été systématiquement intégrées aux décisions de ciblage à Gaza. Ce prix en aura sans doute déçu plus d'un, car le film, porté par une standing ovation de 25 minutes, salué comme l'événement du festival, était donné grand favori pour le Lion d'Or. Entre les deux, le coréen Lee Chang-dong reçoit le grand prix pour Possible Love et le russe Ilya Krijanovski, le lion d'argent de la mise en scène pour Daou. Enfin, la Maison du Vent du Camerounais Auguste Bernard Kouemouyangou rafle le lion d'or du futur grâce à la présidente Maggie Gyllenhaal.
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3: Pourrait faire son entrée au sein du gouvernement, ou bien la gauche pourrait être de retour au pouvoir. On y reviendra dans RFI Matin. Et dans votre journal, bonjour Julien Coquel-Royem.
4: Bonjour Clotilde, on part en effet en Suède dans quelques minutes pour évoquer deux enjeux clés de la campagne, l'éducation et la santé. Mais on évoque d'abord le Yémen et le début de la réponse militaire des forces gouvernementales et de l'Arabie Saoudite après la prise par les rebelles houthis de la côte donnant sur la mer Rouge et du détroit stratégique de Bab el-Mandeb. Dans ce journal également, le sommet des BRICS et la question de la dédollarisation au cœur des discussions hier à New Delhi. En Allemagne, des dizaines de milliers de manifestants réunis hier pour demander l'interdiction de l'AFD. Une semaine après la victoire historique du parti d'extrême droite aux élections locales en Saxe-Anhalt. Et puis une première dans l'histoire du basket français, l'équipe de France féminine s'est qualifiée hier soir en finale de la Coupe du Monde.
3: Des centaines de morts, des dizaines de milliers de déplacés et les combats qui continuent au Yémen.
4: Des frappes des forces gouvernementales dans la région qui borde la mer Rouge et le détroit de Bab el-Mandeb après sa prise par les rebelles houthis au terme d'une offensive éclair. Les houthis qui font aussi état d'un bombardement mené par l'Arabie Saoudite sur l'aéroport de la ville de Moha dont ils se sont aussi emparés il y a quelques jours. Eux disent avoir frappé en retour le royaume saoudien dans la nuit en visant une base militaire. Les houthis pourront-ils tenir leur position dans les prochains jours et conserver leur mainmise sur le détroit stratégique de Bab el-Mandeb. Beaucoup d'observateurs s'attendaient en tout cas à cette avancée qui permet aux rebelles alliés de Téhéran de faire avancer sensiblement leur agenda, tout aussi bien sur le plan local que régional, à Blajounaïdi.
5: L'Iran avait maintes fois brandi la menace. Bab el-Mandeb serait le prochain passage stratégique qu'il chercherait à entraver. C'est chose faite cette semaine par l'entremise de ses alliés, les Houthis. Ces derniers sont décidés à jouer cette carte, très économique pour eux, explique Hicham Al-Omeissi, analyste à l'Institut européen pour la paix.
6: Ils n'ont pas forcément besoin de contrôler Bab el-Mandeb et de le fermer complètement. Il leur suffit de projeter leur puissance, lancer quelques missiles, quelques drones et les compagnies maritimes changeront leur route automatiquement.
5: Si cette carte fait aussi le jeu de l'Iran, les Houthis ont avant tout en tête leur agenda propre, rappelle le chercheur.
6: Les Houthis ont des objectifs locaux et aussi des ambitions régionales. Pour l'heure, ils voudront consolider leur contrôle sur la mer Rouge, mais ils ne perdent pas non plus leur objectif qui est de conquérir d'autres territoires. Souvenez-vous, les Houthis veulent tout le Yémen, pas seulement le Nord. C'est un groupe expansionniste avec de grandes ambitions. On l'a vu il y a 2 ans lorsqu'ils ont attaqué Israël. Ils projettent leur puissance au niveau régional et pour faire ça, ils ont besoin de consolider leur

0: pouvoir localement et contrôler cette partie de la péninsule arabique.
1: Fuyant l'avancée houthi, des milliers de familles ont pris la route rien que cette semaine pour trouver refuge essentiellement vers le sud.
2: Et l'Organisation internationale pour les migrations qui avance même le chiffre de plus de 70 000 déplacés par les combats ces deux dernières semaines au Yémen. L'OIM qui s'inquiète d'une crise de déplacement et du manque de stocks d'urgence pour répondre aux besoins humanitaires.
3: De l'autre côté de la péninsule, de nouveaux heurts rapportés dans le détroit d'Ormuz.
2: L'Iran a fait état hier soir d'explosions entendues sur l'île de Kesh, mais l'agence britannique de sécurité maritime affirme ce matin qu'un navire a été touché par un projectile alors qu'il traversait le détroit. La situation au Moyen-Orient évoquée hier dans la déclaration commune des pays membres des BRICS réunis à New Delhi. Ils appellent à la retenue maximale face à l'escalade continue des tensions dans la région.
3: Et face aux sanctions américaines contre l'Iran, face aux menaces de Washington contre les partenaires de Téhéran, le sommet des BRICS a été l'occasion de réfléchir aux moyens de s'affranchir des États-Unis.
2: Sortir notamment d'une forme de dépendance en se détournant du dollar. Le retour en vogue de la dédollarisation au cœur des discussions d'hier. Abdoulaye Rally.
4: Le dossier du commerce en monnaie locale a trouvé une forte résonance dans les délégations africaines. Ayanda Holo, présidente de TV BRICS Africa, nous explique pourquoi.
5: C'est la réalité du terrain. Qu'il s'agisse du Zimbabwe, du Kenya ou de l'Égypte, vous avez un pont à bâtir, vous empruntez en dollars. Deux jours plus tard, la seule variation du taux de change alourdit votre dette. Ce différentiel est un risque majeur. C'est un véritable boulet pour nos économies émergentes.
4: Plus qu'une guerre idéologique contre le dollar, il s'agit de neutraliser un risque de change permanent.
5: Rien ne justifie que l'aide de l'Afrique du Sud au Mozambique se fasse en dollars. C'est une atténuation des risques, bien plus qu'une dédollarisation.
4: À New Delhi, la diplomatie indienne a plaidé pour des solutions alternatives. Soudhakar Dalela.
6: Nous pensons que le règlement en monnaie locale est un mécanisme pratique pour réduire les coûts de transaction dans le commerce bilatéral. C'est un outil complémentaire aux systèmes de paiement mondiaux existants, conçu pour fluidifier le commerce entre les nations.
4: Selon la diplomatie indienne, il n'existe aucune proposition à l'heure actuelle pour la création d'une monnaie des BRICS. Abdullah Erali, New Delhi et RFI.
3: RFI, il est 7h05 à Stockholm, en Suède. Les bureaux de vote vont ouvrir dans une heure.
2: Pour les élections régionales, municipales, mais surtout législatives, qui pourraient marquer un tournant dans l'histoire du pays, car en cas de victoire de la coalition du Premier ministre sortant de droite, Ulf Kristersson, ce soir, c'est l'extrême droite et le parti Les Démocrates de Suède, issus des mouvances néo-nazis, qui pourraient faire son entrée au gouvernement pour la première fois. Il soutient déjà le gouvernement actuel au Parlement et a su imposer ses thèmes dans le paysage politique. Il a beaucoup été question d'immigration et de criminalité pendant la campagne électorale. Mais deux autres sujets ont aussi occupé une place de choix, l'école et la santé, préoccupation centrale des électeurs, avec en creux la question du modèle de protection sociale et de l'état-providence du pays. Reportage de notre correspondante en Suède, Ottilia Ferret.
7: Ce jour-là, une classe de collégiens est venue poser des questions aux élus dispersés dans leurs cabanes de campagne respectives sur la place centrale de Stockholm. Rebecca, 14 ans, a ses propres revendications.
8: Si on avait davantage de classes avec moins d'élèves dans chacune, je pense qu'il y aurait plus de calme pour travailler.
7: Son professeur Peter aussi aimerait voir des classes plus petites.
9: On a besoin de plus de moyens. Quand on a 30 à 32 élèves par classe, c'est difficile de pouvoir aider tout le monde comme on le voudrait.
7: Les polémiques se concentrent également autour de ces écoles dites libres en Suède, financées par l'argent public, mais dont certaines sont gérées par des entreprises privées à but lucratif. Leurs détracteurs dénoncent les profits, l'inflation des notes et une ségrégation scolaire accrue. Dans les hôpitaux aussi, les revendications sont très concrètes, comme l'explique Madeleine Meram-Veliotaki, vice-présidente de l'Association suédoise des professionnels de santé.
10: Nos membres décrivent un quotidien marqué par une forte charge de travail, un manque de personnel et la nécessité constante de faire des choix entre les patients. 34% de nos membres travaillent à temps partiel pour pouvoir tenir dans le métier. Il faut donc mettre l'accent sur des investissements à long terme.
7: Dans une Suède qui s'est largement ouverte au marché depuis les années 90, les électeurs réclament désormais que l'État garantisse mieux ses services publics fondamentaux. Ottilia Ferret, Stockholm, RFI.
2: Et les élections en Suède, dont le dénouement est plus qu'incertain, on le disait, les sondages ne donnent qu'une légère avance à l'opposition de centre-gauche. Le verdict, c'est ce soir, après la fermeture des urnes, à 18h, temps universel.
3: L'extrême droite aux portes du gouvernement, donc en Suède, alors qu'elle a déjà connu une victoire historique en Allemagne le week-end dernier.
2: Le séisme électoral de l'arrivée en tête de l'AFD aux élections locales dans la région de Saxe-Anhalt et le parti qui espère désormais transformer l'essai de dimanche. Dans une semaine, des élections sont organisées dimanche prochain dans le Mecklembourg et à Berlin, la capitale allemande, où comme dans plusieurs grandes villes du pays, des manifestations étaient organisées hier pour réclamer l'interdiction de l'AFD. Reportage David Philippot.
11: Contre le fascisme, des centaines de personnes sont rassemblées au pied d'une petite scène dont Angela, elle porte une pancarte. Je vote pour la dignité humaine.
12: Je suis sous le choc parce que j'ai le sentiment, étant arrivé en Allemagne dans les années 70, que je n'ai jamais autant ressenti la haine autour de moi. Et cela me fait mal.
11: L'impression d'une bascule et la volonté d'agir rassemblent les participants réunis sous des drapeaux verts, rouges et arc-en-ciel qui flottent dans le vent de Berlin. Ralph, porte-parole de l'association Prof contre l'extrême droite, descend de la tribune. Les plans de l'AFD en Saxe-Anhalt l'inquiètent au plus haut point.
13: Un portal où Schülerinnen und Schüler.
14: Il s'agit d'un site web où les élèves et les parents pourront dénoncer les professeurs qui ne sont pas neutres et ils pourront donc calomnier les collègues qui prennent position contre l'extrémisme de droite.
11: Les 7 défilés partis des 4 coins de la ville convergent en étoile vers le terme de la manifestation, la Rotes Rathaus, la mairie de Berlin. Enjeu du vote de dimanche prochain, l'AFD doit, selon les sondages, réaliser son meilleur score avec 18% d'intention de vote. David Philippot, Berlin, RFI.
2: Et les manifestations d'hier contre l'AFD qui ont réuni environ 150 000 manifestants en Allemagne. La candidate de l'AFD à Berlin a réuni de son côté quelques milliers de personnes lors d'une contre-manifestation.
3: Au Sénégal, Julien, plus que 48 jours maintenant avant les Jeux Olympiques de la jeunesse à Dakar.
2: Le compte à rebours de la toute première compétition olympique à se tenir sur le continent africain. Et la fête hier à Dakar, après l'arrivée de la flamme olympique dans le pays jeudi, elle a été remise hier matin au président Bassirou Diomaye Faye avant une cérémonie officielle hier soir sur la place du souvenir africain. Reportage sur place de notre correspondante Léa Lisa Vesteroff.
15: Mesdames, messieurs, si vous voulez bien vous levez. Nous allons ensemble animer le jeu de 4.
16: Mamma Timbeng, ancienne capitaine de l'équipe de basketball féminin, brandit la flamme olympique et allume un autre feu dans un grand chaudron. Derrière elle, la gigantesque carte de l'Afrique et l'océan Atlantique. Anna, spectatrice, n'en revient pas.
17: C'était magnifique, cette flamme s'allumait ici à Dakar. Vraiment, c'est pour la première fois pour nous, amateurs des Jeux olympiques, que je suis depuis très jeune. Ah, je suis très fière.
16: La fierté et la joie d'accueillir cet événement olympique, c'est aussi ce que ressent Marianne Mendoza, ancienne championne du Sénégal en saut en longueur.
18: Ça fait chaud au cœur pour une ancienne sportive, parce que j'ai jamais eu l'occasion de faire les Jeux olympiques. J'ai fait d'autres Jeux universitaires, mondiaux, les Coupes du Monde. Et je suis très fière pour le Sénégal, qui, j'en suis sûre, va réussir ces Jeux-là.
16: Les tambours de la famille de Doudou Ndiaye Rose, des concerts à 48 jours du début des compétitions, l'heure était à la fête, car le Sénégal attendait depuis longtemps ce moment. Axel, membre de l'organisation.
19: Après 5 éditions, c'est le moment, on va dire. L'Afrique est prête. Tous les autres pays d'Afrique sont derrière le Sénégal, au nom de l'Afrique.
16: La flamme se rendra ces prochains jours dans différents quartiers de Dakar, puis le reste du pays. Léa Lisa Vesteroff, Dakar.
2: Et la tournée de la flamme olympique qui fera en tout une trentaine d'étapes dans les 14 régions du Sénégal.
3: Et puis elles sont déjà entrées dans l'histoire hier soir.
2: Les basketteuses de l'équipe de France qualifiées pour la toute première fois en finale de la Coupe du Monde. Elles ont battu l'Allemagne 86-64 pour rejoindre les États-Unis sur la dernière marche et font ainsi mieux que leurs homologues masculins qui n'y sont eux jamais parvenus. Le plus dur reste ceci dit à faire, Pauline Guillou.
20: C'est peut-être la revanche qu'elles attendaient. France-États-Unis en finale du mondial, un air de Paris 2024. Quand les Françaises avaient fait douter les incontestables reines de la discipline en finale des Jeux, qui les avait finalement battus d'un petit point seulement. Des retrouvailles, mais surtout une montagne à gravir pour l'équipe de France qui s'avance donc en terres inconnues. Jamais qualifiée à ce stade de la compétition, elle retrouve les quadruples tenantes du titre, octuples championnes olympiques, et surtout une sélection qui ne connaît plus vraiment la défaite. C'est bien simple, la dernière fois que la Team USA a perdu en compétition planétaire, Gabby Williams, ailière française, n'avait que 10 ans, sa coéquipière Marine Johannes en avait 11, et la pivot Dominique Malonga n'était même pas née. Mais pas de complexe à avoir, visiblement, pour les joueuses de l'équipe de France, de plus en plus habituées au sommet, en sélection et en club. Avec 8 joueuses sur 12 qui évoluent en WNBA...
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2: L'hôte indien décroche déjà un premier succès diplomatique.
3: À propos du Moyen-Orient, où l'escalade a été unanimement condamnée hier, on va rejoindre notre envoyé spécial en direct de New Delhi dans un instant, et puis on sera en Égypte, qui elle s'inquiète particulièrement de la situation au Yémen, où les Houthis ont pris le contrôle du détroit de Bab el-Mandeb. Petit changement de ton au Kenya pour William Ruto. Le président joue la nuance après ses propos qui ont inquiété la semaine dernière les ressortissants burundais. Dans ce journal également, des fans conquis, ceux de Céline Dion, She's Back, All By Herself, sur la scène à Paris. Et puis on va parler aussi de ce qui ressemblerait presque à un but contre son camp, les patrons américains de l'intelligence artificielle qui disent vouloir ralentir le développement de leur propre technologie. On va vous expliquer pourquoi.
2: Le dernier jour du sommet des BRICS, c'est ce dimanche.
3: À New Delhi, où il s'est ouvert hier, en présence de plusieurs dirigeants de ce forum diplomatique de 11 pays. Narendra Modi est à la baguette. On savait que ça pourrait être assez délicat pour le Premier ministre indien, mais pour l'instant, il s'en sort plutôt très bien. Nicolas Roca, bonjour.
4: Bonjour Gaëtan.
3: Envoyé spécial de RFI à New Delhi. Succès diplomatique à mi-parcours pour l'Inde, qui est notamment parvenue à préserver l'unité du groupe sur le Moyen-Orient en appelant à la retenue, le tout sans nommer aucun des belligérants.
4: Oui Gaëtan, une déclaration sans aucune mention de la guerre qui ravage le Moyen-Orient et l'économie mondiale aurait affiché au grand jour les divisions entre les pays des BRICS. Narendra Modi a donc réussi à préserver les apparences en trouvant une formule floue mais convenable pour l'Iran comme pour les Émirats Arabes Unis alliés de Washington. La présence de Xi Jinping au sommet est aussi une réussite en soi pour le Premier ministre indien, alors que des relations dégradées avec Pékin perturbent les BRICS depuis de nombreuses années. En revanche, la rencontre bilatérale entre les deux hommes a accouché d'une souris, une volonté commune d'apaiser les tensions mais sans annonce. New Delhi a aussi réussi à freiner sur la dédollarisation, la réduction de la dépendance au billet vert dans les échanges entre pays des BRICS souhaités par Pékin. Rien de concret, pas de monnaie commune ou de système de monnaie digitale, simplement des discussions pour simplifier les transactions à l'avenir. Et puis, autre succès pour l'Inde, souligné par les médias de droite ici proches du pouvoir, la mention à nouveau d'une condamnation des attaques terroristes au Cachemire indien l'année dernière que New Delhi attribue au Pakistan. Islamabad, proche de Pékin, est d'ailleurs officiellement candidat à l'accession aux BRICS depuis 2023, sans succès pour l'instant.
3: Et il n'y a pas que le Pakistan d'ailleurs, plusieurs pays poussent à la porte.
4: Oui, les discussions avec les pays partenaires de l'organisation ont lieu en ce moment. Ce sont les amis des BRICS qui aimeraient les rejoindre. L'expansion est poussée par Moscou et Pékin qui voient l'organisation comme un contrepoids à la domination américaine. Mais l'Inde préfère préserver ses relations avec les États-Unis. Parmi les nations intéressées et présentes ici à New Delhi, on trouve le Nigeria, l'Ouganda, la Malaisie ou encore le Vietnam et les Philippines. Pas d'annonce sur l'expansion donc pour l'instant et les réunions se poursuivent encore pour quelques heures.
3: On va suivre ça. Merci Nicolas Roca.
2: Unité donc des BRICS au sujet du Moyen-Orient.
3: Allez. Les pays ont exprimé leurs vives préoccupations, inquiétudes notamment à propos du Yémen, où les rebelles houthis ont pris le contrôle du détroit de Bab el-Mandeb sur la mer Rouge, une route stratégique par laquelle passe le trafic maritime à destination et en provenance du canal de Suez, qui est contrôlé, lui, par l'Égypte. Alors forcément, le Caire, membre des BRICS depuis 2 ans, suit la situation de très près. Alexandre Bouchanti.
5: La prise de l'île de Mayoun, située au point le plus étroit de Bab el-Mandeb, a déclenché la sirène d'alarme au Caire. Une cellule de crise a aussitôt été formée pour suivre la situation en direct. La grande préoccupation de l'Égypte est la fermeture de l'entrée sud de la mer Rouge.

0: par les rebelles houthis sur ordre de l'Iran. Cela signifierait l'arrêt de facto du canal de Suez situé à l'entrée nord de la mer Rouge, un canal qui est une des principales sources de revenus de l'Égypte et qui en 2023 avait rapporté près de 10 milliards de dollars. Le canal est aussi une zone industrielle qui a besoin de matières importées d'Asie. L'Égypte est la plus grande puissance militaire arabe et elle possède une importante marine en mer Rouge avec porte-hélicoptères et frégates. Mais pour l'instant, le Caire n'a pas de projet d'intervention et attend de voir ce que fera l'allié saoudien. Alexandre Bouchanti, Le Caire, RFI.
1: Et hier, les Houthis ont affirmé avoir attaqué une base militaire en Arabie Saoudite. Les combats de ces dernières semaines ont déjà fait plusieurs centaines de morts et provoqué le déplacement de plusieurs dizaines de milliers de personnes. Et puis l'Iran fait ce matin état d'une frappe contre l'un de ses navires commerciaux, cette fois dans le détroit d'Ormuz. Les autorités parlent d'une personne tuée, trois autres blessés. L'optimisme des autorités sanitaires en République démocratique du Congo, elle l'affirme, le pic de l'épidémie d'Ebola est passé. Place à la décrue, près de 4 mois après la déclaration de cette épidémie dans l'est du pays, elle a déjà fait plus de 3000 morts.
2: Au Kenya, opération clarification pour William Ruto.
1: La semaine dernière, il avait annoncé que les commerçants étrangers ne disposant pas d'un permis de travail seraient désormais expulsés. Ça avait créé un vent de panique, notamment chez les ressortissants burundais qui s'étaient rués par centaines à l'ambassade pour récupérer un laissez-passer afin de rentrer chez eux. Mais le président kényan clarifie sa ligne. Le Kenya est une terre d'accueil pour les ressortissants des pays partenaires, à condition quand même, rappelle-t-il, qu'ils respectent les lois.
3: We are believers.
4: Nous croyons en notre communauté de l'Afrique de l'Est, nous croyons en notre marché commun COMESA et en notre zone de libre-échange continental. Les citoyens de toutes ces zones commerciales sont libres d'investir dans notre pays et d'y travailler dans le respect des règles en vigueur au Kenya afin que nous puissions ensemble assurer la croissance de notre région. Et aucun citoyen n'a le droit de se faire justice lui-même et de porter préjudice à des personnes originaires d'autres régions. Toute personne, d'où qu'elle vienne, sera traitée équitablement, conformément à la loi et devra se conformer à la réglementation régissant l'emploi, l'investissement et les séjours au Kenya, qu'il s'agisse de touristes, de personnes venues pour travailler ou pour investir. Nous continuerons d'être une société ouverte car c'est l'ADN du Kenya.
1: Le président kényan William Ruto. Ils seront 18 au Nigeria, 18 candidats qui pourront participer à la présidentielle du 16 janvier prochain. La liste définitive a été publiée hier et pas vraiment de surprise. 3 noms se distinguent, le président sortant Bola Ahmed Tinubu, ainsi qu'Atiku Abubakar et Peter Obi, tous deux arrivés juste derrière le chef de l'État lors du scrutin de 2023.
2: En Suède, les candidats, on les connaît déjà depuis un moment et heureusement parce que le scrutin, c'est aujourd'hui.
1: Élection législative, les bureaux de vote viennent d'ouvrir et ça s'annonce beaucoup plus serré qu'on imaginait il y a encore quelques mois. La coalition de gauche et du centre et celle de droite sont au coude à coude dans les derniers sondages. Et si le premier ministre conservateur Ulf Kristersson devait rester au pouvoir, eh bien il a déjà fait part de son intention de nommer dans le prochain gouvernement des ministres issus des démocrates de Suède, un parti d'extrême droite aux racines néo-nazies qui jusqu'à présent se contentait de soutenir le chef de l'exécutif depuis le Parlement.
2: 8h07 à Paris, ils sont désormais 30 000 à pouvoir dire « je l'ai vu ».
1: Ou peut-être « je l'ai revu » pour certains. Ce qui est sûr, c'est que ça faisait au moins 6 ans que Céline Dion, malade, n'était plus montée sur scène. Jusqu'à hier soir, donc, à la Plénitude Arena de Paris, le premier des 26 concerts qu'elle donnera dans la capitale française d'ici le mois de mai. Et pour cette grande première, la chanteuse a offert à son public bien ce qu'il attendait. Ses plus grands classiques, « On ne change pas en ouverture »,« All by myself », mais aussi « Pour que tu m'aimes encore », que des tubes. Et les spectateurs n'ont pas boudé leur plaisir. Carlotta Morteo, vous les attendiez à la sortie.
5: Magique, ça résonnait, on avait des frissons,
6: Ils sont unanimes et ne tarissent pas d'éloges.
7: C'est un rêve, c'était trop beau.
8: Très émouvant.
6: La scénographie.
9: Les tenues, la mise en scène.
10: L'utilisation du cœur aussi, c'était grandiose, c'était beau. Pour moi, le meilleur spectacle de Céline.
6: Les prouesses vocales de leur idole.
11: All by myself, sa note qu'elle a atteinte était phénoménale.
6: Céline Dion a même chanté de l'opéra.
12: Elle a montré à tout le monde que c'était la star.
13: C'est vrai que parfois on a peur qu'elle n'ait pas la note. Et en fait, même elle, on a l'impression qu'elle s'étonne d'avoir réussi. C'est trop beau.
6: Car oui, à peine arrivée sur scène, la chanteuse a fondu en larmes, puis chanceler sur les premiers morceaux.
10: Je me suis dit, ça va être ça, sa voix. Hein. C'est peut-être qu'on retrouvera jamais la voix de Céline comme on l'a connue. Elle s'est rattrapée, c'était l'émotion, c'était trop grand pour elle, je pense.
8: Mais
10: c'était,
8: tout était vrai. Ouais. La vérité, c'était vraiment... j'ai trouvé ça grandiose.
14: Je suis debout sur scène.
15: Ça se voit qu'elle est malade, qu'elle est très faible, mais elle donne tout et c'est pour ça qu'on l'aime.
6: Partager son émotion, ne pas cacher sa vulnérabilité, c'est aussi la force de Céline Dion, ce qui a contribué à son immense popularité.
1: Et prochain concert de Céline Dion à Paris, mercredi. Céline Dion.
2: Ce sera toujours sans vous.
1: Malheureusement, j'ai peu de place. C'est Céline Dion qui est bien là, en chair et en os, sur scène, sans intelligence artificielle. Elle qui, l'année dernière, avait averti ses fans que de fausses chansons d'elle, fabriquées par IA, circulaient sans son accord.
2: Oui, c'est un exemple, parmi d'autres, évidemment, des dérives de l'IA.
1: Il y a quelques jours, c'est un salarié d'Anthropic qui travaillait précédemment chez OpenAI, qui avait dénoncé l'inertie des deux grands concurrents. Face à ce constat, les intelligences artificielles sont en train de devenir capable de s'auto-améliorer et surtout de mettre en danger l'être humain. Ça a fait souffler un vent de panique chez les utilisateurs et chez les investisseurs. Alors les patrons américains dans le domaine se disent désormais favorables à un ralentissement du développement de leur technologie. Pour la bonne cause, explication depuis New York avec Karine Auton.
16: Des réactions bien coordonnées. Le patron d'Anthropic, le concepteur de Claude, a appelé à ralentir le développement de l'IA pour avoir le temps de prévenir les risques de débordement en parallèle. Quelques heures plus tard, Elon Musk, patron de XAI, a lâché sur son propre réseau social X que Dario Amodei avait raison. Et dans la foulée, Sam Altman, patron d'OpenAI, a opiné du chef. Un ralliement rare pour ses concurrents qui confirment d'une part leur inquiétude fondée quant au manquement de sécurité de leur technologie. En juin, des modèles d'OpenAI étaient sortis spontanément de leur milieu de test pour attaquer une autre plateforme d'IA. Hier, Anthropic a admis que des rebelles houthis au Yémen avaient utilisé un de leurs bots pour construire des missiles téléguidés. Et il y a aussi la peur que l'IA prenne le contrôle d'Internet, ce qui pourrait entraîner des centaines de milliards de dollars de pertes. Mais ces PDG ont certainement en tête surtout de rassurer le public, pouvoir public et investisseurs cette semaine. Pourtant, à chaque fois qu'ils ont affirmé freiner leur travail, ils ne l'ont fait que quelques jours avant de reprendre de plus belle. Karine Auton, New York, RFI.
1: Ce sera le premier vrai discours de sa campagne. Marine Le Pen sera à Hénin-Beaumont cet après-midi, son fief dans le nord de la France. Après un week-end de discussion avec les parlementaires de son parti, elle va donc faire son discours de rentrée, un discours thématique promettent les proches de la candidate à la présidentielle de l'an prochain.
2: Et lui aussi est candidat.
1: Bruno Retailleau, le patron des Républicains. Hier, à l'occasion du campus des jeunes de son parti, il s'est exprimé devant quelques 1000 personnes venues le soutenir à Nogent-sur-Marne, près de Paris. Et il a visiblement l'intention de faire cavalier seul, n'en déplaise à son rival et candidat d'Horizon, Édouard Philippe, qui lui appelait à l'union, Marie Lecoq.
17: Face aux jeunes républicains, Bruno Retailleau est bien décidé à faire décoller sa campagne. Le candidat Les Républicains tente des formules choc. Une France au fond du trou, selon Bruno Retailleau, qu'il faut à tout prix reconstruire.
18: Nous serons, nous, les reconstructeurs.
17: Le candidat LR promet une rupture et n'hésite pas à tacler ses adversaires, à commencer par le candidat insoumis Jean-Luc Mélenchon.
18: La fée Clochette, qui d'un coup de petite baguette magique, prétend faire disparaître la dette.
17: Bruno Retailleau n'épargne pas non plus le Rassemblement National qu'il considère comme...
18: le parti de la girouette.
17: Il reproche au parti de Marine Le Pen d'avoir multiplié les revirements ces dernières semaines.
18: Le grand gavouillage sur l'Ukraine, sur la retraite, le voile aussi.
17: Pour éviter un second tour opposant le RN à LFI, le candidat Horizon Édouard Philippe a lancé un appel à l'union de la droite et du centre. Un grand nom pour Bruno Retailleau.
18: Un peu d'idées de droite, pas trop, ça pourrait choquer la bien-pensance. Beaucoup, beaucoup d'idées du centre, mais aussi des idées de gauche. Parce que ça, le petit monde politico-médiatique, ils aiment bien. Vous obtenez une solution imbuvable, de l'huile de foie de morue.
17: Tout porte à croire qu'en 2027, Bruno Retailleau marchera seul, une position confortée par certains militants, comme Guylan, 19 ans.
19: Les alliances, ça n'a jamais fonctionné. Ça peut être un outsider. Il a toutes ses chances.
17: Un défi de taille attend Bruno Retailleau, parvenir à faire décoller sa campagne, car le candidat LR se fait distancer par ses principaux adversaires dans les sondages.
1: Reportage de Marie Lecoq. Et puis en France toujours, le début d'une grève ce matin chez nos confrères de Radio France. Elle va durer 2 jours pour protester contre l'arrivée sur France Inter d'un nouvel éditorialiste, Charles Sapin, responsable de Valeurs Actuelles.
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0: 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Bonne matinée.
1: Faut que je vous raconte quelque chose sur mon couple, que moi-même j'ai mis beaucoup de temps à m'avouer. Mais je pense que ça pourrait être libérateur.

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1: Salut!

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1: Le roi gourmand de miel, ou celui qui laissa réduire en cendres sa ville et son palais. Dans une ville où régnait la paix, un roi et son ministre dégustaient du miel sur des galettes de riz. Accodés à une fenêtre basse du palais, ils dévisaient gaiement de choses sans importance en regardant distraitement ce qui se passait dans la rue. Jusqu'à ce qu'une goutte de miel de la galette du roi dégouline sur le rebord de la fenêtre.
2: « Sire, je vais nettoyer !»
1: propose le ministre.
3: « Laisse !»
1: répond le roi.
3: « Mes domestiques nettoieront !»
1: Les deux hommes poursuivirent donc leur bavardage et leur dégustation. Il faisait délicieusement beau et chaud ce matin-là. C'est un vrai plaisir de s'adonner à l'oisiveté. C'est alors que la goutte de miel dégouline dans la rue. Une mouche vient s'y poser et l'aspire avec sa trompe.
2: « Sire, il a une mouche sur le miel. Veux-tu que je fasse appeler quelqu'un pour nettoyer ?»
1: propose le ministre.
3: « Laisse !»
1: répond le roi.
3: « Cette mouche s'y emploie !»
1: Cependant, la mouche n'a pas achevé son festin qu'un lézard sort d'une fissure du mur du palais, se jette sur elle et la dévore.
2: « Sire, je n'avais jamais remarqué qu'un lézard logeait dans une fissure du mur. Veux-tu que je fasse appeler quelqu'un pour l'en déloger ?»«
3: Laisse ! Ce petit lézard n'agrandira pas la fissure !»
1: répond le roi. Mais voici que de l'échoppe de fruits d'en face sort un chat. Il se précipite sur le lézard, l'attrape dans sa gueule, le secoue comme un prunier, lui permet de filer et enfin l'attrape de nouveau.
2: « Sire, le chat du marchand de fruits s'amuse à torturer le lézard. Veux-tu que je le fasse chasser ?»
1: propose le ministre.
3: « Laisse, ce chat a bien le droit de s'amuser !»
1: répond le roi. Et voilà que de l'échoppe du marchand d'épices d'en face sort un chien. Il se précipite sur le chat, l'attrape par le cou. Le secoue comme un prunier, le chat se libère et s'attaque au chien. Sous la fenêtre du roi, ce ne sont plus que grondements de chat et aboiements de chien.
2: « Sire, le chat du marchand de fruits et le chien du marchand d'épices font un boucan de tous les diables. Veux-tu que je les fasse chasser ?»«
3: Laisse, ces bêtes ont bien le droit de s'amuser !»
1: répond le roi. Mais voici que de l'échoppe du marchand de fruits surgit le marchand armé de sa spatule. Il frappe le chien. Le chien hurle et ameute les gens du quartier qui accourent et sa troupe sous la fenêtre du roi.
2: « Sire, le marchand de fruits a frappé le chien. Il faut un boucan de tous les diables. Veux-tu que je fasse arrêter le marchand et chasser les gens attroupés ?»«
3: Laisse, le marchand de fruits a bien le droit de défendre son chat et les gens de s'attrouper où bon leur semble. »
1: Et voilà que de l'échoppe du marchand d'épices surgit le marchand armé de son pilon. Encouragé par la moitié des gens du quartier, il frappe le marchand de fruits et son chat qui se mettent à hurler. Le marchand de fruits, encouragé par l'autre moitié des gens du quartier, frappe à son tour le marchand d'épices et son chien qui se mettent également à hurler. Ameuté par les hurlements du chat, du chien, du marchand de fruits, du marchand d'épices et des gens du quartier, les gens des quartiers voisins accourent, grossissant l'attroupement.
2: « Sire, tous ces gens font un boucan de tous les diables. Veux-tu maintenant que je fasse arrêter les marchands et chasser les gens attroupés ?»
1: propose le ministre.
3: « Laisse, les marchands ont bien le droit de défendre leurs bêtes et les gens de s'attrouper où bon leur semble. »
1: Cependant, les gens du quartier et ceux des quartiers voisins, selon qu'ils soient amis avec le marchand de fruits ou amis avec le marchand d'épices, encouragent l'un et l'autre à frapper plus fort.
2: « Sire, les gens, divisés en deux camps, encouragent les marchands à frapper plus fort. Veux-tu que je les fasse tous arrêter ?»
3: « Laisse, les gens ont bien le droit de choisir leur camp !»
1: Mais voici qu'à présent, les amis du marchand de fruits et les amis du marchand d'épices en viennent pareillement aux mains.
2: « Sire, les amis des marchands sont venus aux mains. Veux-tu maintenant que je les fasse tous arrêter ?»«
3: Laisse, ils vont bien se calmer !»
1: répond le roi. Et voilà que les agents de la force publique débarquent sans qu'on leur ait rien demandé. Les uns tentent de raisonner le marchand de fruits, les gens qui le soutiennent et même le chat. Les autres tente d'amadouer le marchand d'épices, les gens qui sont de son côté, et même le chien. Mais au bout d'un moment, les agents amis du marchand de fruits et les agents amis du marchand d'épices se divisent en deux camps et en viennent pareillement aux mains.
2: « Sire, les agents de la force publique en sont venus aux mains. Qu'est-ce que tu veux que je fasse ?»«
3: Laisse, ils vont bien se calmer. Qu'est-ce que...

0: J'aime le miel.
1: Mais voici que par toute la ville, il n'y a plus qu'un seul homme, une seule femme, un seul garçon, une seule fille, un seul chat, un seul chien, ni même un seul agent qui ne prenne parti, soit pour le marchand de fruits, soit pour le marchand d'épices. Un partisan du marchand de fruits jette une première pierre sur la maison d'un allié du marchand d'épices. Un allié du marchand d'épices pille une première échoppe d'un partisan du marchand de fruits. Bientôt, partout, on jette des pierres sur les maisons et on pille les échoppes. Et voilà que quelqu'un, on ne sait s'il s'agit d'un partisan de l'un ou de l'autre, balance une torche enflammée sur une maison. Hélas, bientôt, la maison est réduite en cendres. Mais voici que par toute la ville, hommes, femmes, garçons, filles, qu'il s'agisse des partisans, du marchand du fruit ou d'alliés du marchand d'épices, balancent des torches enflammées sur les maisons. Bientôt, et sans distinction, toutes les maisons sont réduites en cendres. Et voilà que le feu, qui ne prend parti pour personne, puisqu'il se fiche pas mal qu'on soit du roi, du marchand de fruits, des épices, du chat, du chien, brûle jusqu'aux marches du palais, brûle jusqu'au portail, brûle jusqu'aux caves, brûle chaque étage, brûle jusqu'au grenier et brûle jusqu'au toit. Bientôt, le palais est réduit en cendres. Le roi, son ministre et tous les gens du palais échappèrent heureusement au sinistre. Et par toute la ville, on ne déplora miraculeusement aucune victime. Cependant, devant le spectacle désolant de son palais et de sa ville réduit en cendres, le roi, qui n'avait plus le cœur à déguster quoi que ce soit, dit à son ministre
0: « Oh, si j'avais su, je t'aurais laissé nettoyer la goutte de miel !»
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0: considère que le doute, la subjectivité, le ressenti, les émotions, le goût, eh bien tout cela participe de notre intelligence et que donc il n'y a point d'intelligence artificielle. Alors voilà, j'espère que du poil sous les bras, eh bien c'est une invitation à faire fructifier votre intelligence humaine. Trêve de blabla, voyons tout de suite à qui nous avons affaire aujourd'hui.
1: Les gens comme moi sont des gens qui aiment creuser des questions en suivant le débat public. Et donc creuser des questions pour qui semblent simples, jugées d'avance et qui en fait méritent d'être creusées. Et c'est ce qui me caractérise, je pense, c'est de vraiment de prendre une question et puis d'essayer de la complexifier. En montrant qu'elle n'est jamais aussi simple qu'elle n'a l'air dans la manière dont elle est présentée dans le débat public. Les gens comme moi, c'est aussi des gens qui sont inquiets face à l'époque que nous vivons, qui, malgré un optimisme, je pense, qui me caractérise au quotidien, j'aime voir la vie du bon côté. En ce moment, je trouve qu'il y a plein de signaux d'alerte qui m'inquiètent et je crois qu'on est toute une série de gens à ressentir cette forte inquiétude.
0: Je confirme, je fais partie des gens inquiets. Inquiets de la montée du racisme, du rejet de la différence, de la brutalité, de l'autoritarisme politique, du masculinisme mortifère de nombreux hommes d'État, notamment, suivez mon regard. Et je suis inquiète, évidemment, de l'inaction de nos gouvernants face au dérèglement climatique. Mais justement, eh bien, raison de plus pour écouter du poil sous les bras et pour l'heure, raison de plus d'écouter mon invité.
1: Bonjour, je suis Anna Arzmanoff, je suis maîtresse de conférences habilitée à diriger des recherches à Sorbonne Université. Donc je suis au départ spécialiste d'études littéraires et linguistiques, mais depuis une dizaine d'années, mes recherches ont beaucoup évolué puisque je suis devenue co-titulaire d'une chaire du CNRS sur les enjeux contemporains de la liberté d'expression. Et dans ce cadre, je m'intéresse à ces enjeux contemporains sous différentes formes. Donc ça peut être le tribunal. J'ai publié déjà un livre sur les critères appliqués par les juges pour évaluer les limites de la liberté d'expression, comment on dit ce qui est une provocation à la haine, une injure, etc. Dans ce cadre, j'ai aussi réfléchi à la comparaison entre la France et les États-Unis sur la manière dont on conçoit la liberté d'expression et comment ces deux conceptions se heurtent actuellement. Et puis, depuis une dizaine d'années aussi, je m'intéresse à la question de toute la régulation de la création et toutes la manière en fait dont la liberté de création s'exerce à notre époque contemporaine, donc à la fois en France et au Canada.
0: Il y a déjà plein de choses passionnantes dans ce petit bonjour. La liberté d'expression, bien sûr, on va y revenir, mais aussi la liberté de création. Dans le livre « Censure » qui paraît aux éditions Anna Moza, dans une collection que j'apprécie beaucoup, le mot est faible, Anna Arzmanoff nous éclaire sur ce qu'est réellement la censure. Parce qu'aujourd'hui, beaucoup de monde, surtout à droite, on va pas se mentir, crie à la censure. Alors quel rapport, me direz-vous, entre la liberté de création, artistique en l'occurrence, et la censure ? Eh bien, c'est dans le champ de la création artistique, de la production culturelle, pourrait-on dire, que la censure, ou ce qui s'en approche, s'exerce le plus. En tout cas, c'est l'exemple autour duquel notre invité a construit sa réflexion et son livre. Cela vous étonne, vous interpelle, eh bien restez au frais, dans du poil sous les bras, et vous sortirez de cette émission avec quelques bases supplémentaires pour défendre la démocratie, rien que ça. Oui, car comprendre ce qu'est la censure, mais surtout ce qu'elle n'est pas, eh bien c'est faire le premier pas pour accepter les espaces de confrontation, de conflit, de désaccord essentiels pour la démocratie. S'intéresser à la censure, c'est essayer de saisir ce qui ne relève justement pas de la censure, mais de l'entrave, de l'empêchement, de l'atteinte, de tout un tas de mécanismes, pas hyper chouettes certes, mais qui ne sont pas de la censure. J'invite donc tout particulièrement les ouin-ouin, tous ces mâles blancs réac adeptes du « oh, on ne peut plus rien dire » à écouter avec attention ce qui va suivre, même si cela risque de les bousculer très fort. Et oui, on sait que ce n'est pas facile pour cette catégorie de la population d'accepter une critique, même minime. Du poil sous les bras, pour les ouin-ouin, mais pour les autres aussi, c'est parti.

0: Alors avant toute chose, il faut qu'on parle de la liberté d'expression. Parce qu'on entend un peu tout et n'importe quoi à propos de la liberté d'expression, surtout n'importe quoi d'ailleurs. Donc avant de voir ce qu'est la censure qui agit dans le champ de la création, penchons-nous sur la liberté d'expression, qui est un peu, d'après ce que j'ai compris, la porte d'entrée vers la censure, non?
1: Oui, tout à fait. Alors, dans votre question, il y a un élément que je trouve très intéressant, c'est que vous dites qu'actuellement, on dit un peu tout et n'importe quoi sur la liberté d'expression. En effet, la liberté d'expression est au cœur du débat public actuellement et aussi, en fait, fait l'objet d'instrumentalisation et qui, en fait, je pense, peut très bien expliquer les mécanismes de censure dans lesquels on va entrer tout à l'heure, puisque, en fait, on a notamment de la part du milieu réactionnaire, une sorte d'accaparation de la liberté d'expression, du concept même de la liberté d'expression, qui consiste à dire on ne peut plus rien dire, c'était mieux avant. Et donc ça c'est la première chose que l'on peut dire, c'est qu'actuellement il y a vraiment dans le débat public des oppositions et donc une instrumentalisation de ce concept-là. Et ce concept-là, justement, il est souvent mal compris parce que quand il fait l'objet d'appropriation réactionnaire, on ne sait plus très bien ce qu'on entend par liberté d'expression. La liberté d'expression, c'est un principe fondamental, une liberté fondamentale qui est protégée de manière constitutionnelle, donc protégée en France, mais aussi limitée. Et ce n'est pas nouveau. Donc quand on dit on ne peut plus rien dire, il faut rappeler que en France, en fait, on n'a quasiment jamais pu tout dire. Tout en protégeant la liberté d'expression, en 1881, donc il y a eu une loi qui a été promulguée, donc qui a servi à la fois à la protéger et à la limiter. Parce que l'idée, c'est qu'en la limitant, on peut donner, c'est une condition du bon exercice de la liberté d'expression pour tout le monde. Je m'explique. Donc si on a, dans un pays, on peut injurier son prochain, si on peut le diffamer, si on peut provoquer à la haine, l'idée c'est que dans ce cas-là, il n'y a pas d'équité entre les différentes personnes dans le débat public. Et donc pour cela, il vaut mieux limiter ce type de discours pour pouvoir accéder à cette plus grande équité. Donc c'est le paradoxe de la liberté d'expression telle qu'on la conçoit en Europe, qui consiste à la réguler, notamment sur les discours de haine, c'est celui-ci, c'est que pour la protéger et pour la rendre meilleure, cette liberté d'expression, il faut en réalité la réguler. Et peut-être que là, c'est important de faire une petite parenthèse sur la question américaine, puisque aux États-Unis, en fait, la conception est très différente. Ce qui nous oppose aux Américains, c'est la régulation des discours de haine. Aux États-Unis, on peut dire ce qu'on veut, on peut avoir un discours raciste, on peut avoir un discours discriminatoire, etc. C'est tout à fait possible et autorisé par le fameux premier amendement. Et actuellement, ce qui est très intéressant, c'est que on a une influence en fait de cette conception américaine dans le débat français pour plusieurs raisons. Tout d'abord parce que là où les gens s'expriment, c'est sur les réseaux sociaux, ce sont des plateformes américaines et que l'Europe cherche à réguler. Donc ça, c'est déjà une première zone de friction, mais aussi parce qu'on a une importation en France du vocabulaire du trumpisme. Et le vocabulaire du trumpisme, justement, repose là-dessus, sur cette défense à tout prix de la liberté d'expression, du free speech. Le free speech étant la possibilité de tout dire et donc d'être raciste, d'être homophobe, etc.
0: Passionnant ce que vient de dire Anna Artsoumanoff. C'est pour protéger la liberté d'expression de tout le monde que cette dernière est limitée par la loi, par souci d'équité. La liberté d'expression, c'est donc pouvoir dire ce qu'on veut dans le cadre de la loi en vigueur dans le pays où on se trouve. Les seuls qui peuvent dire on ne peut plus rien dire, ce sont les personnes haineuses, parce qu'effectivement, on leur interdit, en France en tout cas, de dire certaines choses. Je propose donc d'ailleurs à tous les racistes, sexistes, LGBT-phobes de s'expatrier aux États-Unis pour pouvoir cracher leur venin quotidien. Qu'ils se cassent, les amoureux du free speech, on sera bien mieux sans eux. Et donc, ce qu'explique Anna Artsoumanoff, c'est que la censure, c'est différent de la liberté d'expression. Interdire à quelqu'un de dire quelque chose d'illégal, ce n'est pas de la censure. La censure, ce serait d'interdire à quelqu'un de dire ou de faire quelque chose de légal.
1: Déjà, pour comprendre comment s'exerce la liberté d'expression, et à quel moment elle est contrainte ou non contrainte et quelles en sont les limites. Donc là, je ne parle plus des limites juridiques, mais des limites dans le débat public, ce qui est plus facile à dire qu'autre... Enfin, parce que la liberté d'expression, c'est ça aussi, c'est que ça bouge en fait en fonction des différents contextes. Il ne faut pas l'opposer à la censure, en fait. Tout ce qui vient modifier les frontières de la liberté d'expression n'est pas forcément de la censure. Donc c'était le postulat de départ de mon livre, qui est de dire arrêtons de parler sans cesse de censure dès lors qu'il y a des conflits dans la liberté d'expression. Parce que la liberté d'expression, c'est aussi la possibilité d'avoir un débat public qui parfois peut être violent, de pouvoir confronter des points de vue de façon virulente. Ça, c'est tout à fait possible. Et donc ça et ensuite ce que c'est que la censure au départ, pour essayer de définir, donc c'est le terme de censure, si on prend d'un point de vue juridique, c'est vraiment une censure institutionnelle. Donc c'est-à-dire il y a des pays où il y a une censure qui existe des contenus intellectuels par exemple, ou des contenus culturels. On peut penser à l'Iran. Donc en Iran, tout contenu culturel est soumis à une autorité de censure qui accepte ou pas qu'un discours ou un produit culturel soit diffusé. À cet égard, en France, on n'est pas du tout dans ce contexte-là, puisque quand je parlais tout à l'heure de la régulation juridique de la liberté d'expression, ça se fait a posteriori, c'est-à-dire qu'on est condamné pour quelque chose qu'on a déjà dit, donc le discours circule déjà, et il n'y a presque jamais de censure a priori, sauf pour les publications pour la jeunesse, qui en France font l'objet d'une lecture par une commission qui pourra dire si le livre est plutôt destiné aux 13 ans, 15 ans, 18 ans, etc. Vraiment, au sens institutionnel, on peut parler de censure s'il y a vraiment un retrait. La censure, donc j'ai dit que ça, une première caractéristique, c'est que c'est institutionnel. Deuxième caractéristique, il faut qu'il y ait un empêchement. Et c'est là que si le livre a été retiré, on peut parler d'un empêchement. Si en revanche, on dit que le livre est destiné par exemple aux plus de 18 ans, là on pourrait parler de censure partielle. Donc c'est pas exactement un empêchement total pour l'œuvre de circuler.
0: Donc, il y a des censures partielles pour protéger, par exemple, les mineurs, mais pour être clair, en France, il n'y a quasiment jamais de cas de censure totale de livres pour adultes.
1: Non, pour adultes, jamais. Il y a eu une fois, donc j'ai interrogé des juges, notamment à la 17e chambre, qui est cet endroit à Paris où on juge presque toutes les publications donc a posteriori, pour appliquer la réglementation relative à la liberté d'expression, donc une juge m'avait expliqué que elle avait interdit une fois un livre de revenge porn, et que en fait tout le monde s'était moqué d'elle après au tribunal, en l'appelant Anastasie, qui est la grande figure du 19e siècle de la censure. Donc c'est pour dire que ça n'existe pas en fait, et ça c'est important de le rappeler.
0: Ok, donc, deuxième point très intéressant à garder en tête, la censure est institutionnelle. Et, en vrai, ça n'arrive quasiment jamais. Encore une fois, tant qu'on est dans le cadre de la loi. Mais alors, comment expliquer qu'on entend autant crier à la censure ? Est-ce qu'il ne faut pas, bannir ce terme qui paraît inapproprié la plupart du temps ?
1: Alors en fait, je ne suis pas du tout pour une censure du mot. Censure, ce serait quand même un comble. Donc c'est pas du tout ce que je dis. Simplement, je pense que c'est important de rappeler ces deux critères. À la fois un critère d'une institution, donc d'État, hein, qui est au départ ce que c'est que la censure, et puis qu'il y ait un empêchement. Ensuite, justement, dans mon livre, j'essaie de réfléchir à ce critère de l'empêchement, ce critère de l'acteur ou de l'actrice qui empêche une production culturelle d'être créée, d'être diffusée, pour essayer de voir ce qui se passe, donc essayer de distinguer les cas. Donc dans certains cas, on peut parler de censure. Donc j'ai cité par exemple, on peut citer l'exemple du Printemps des Poètes, où donc c'était il y a quelques années, au Printemps des Poètes, le parrain du Printemps des Poètes était un écrivain donc qui est plutôt classé à droite, Sylvain Tesson, Et à ce moment-là, un certain nombre de poètes et poétesses avaient écrit une tribune pour dire qu'ils ne voulaient pas être représentés par cette personne. Et je me souviens que dans la presse, on avait beaucoup parlé de censure. Et là, c'est typiquement un cas où j'ai envie de rappeler qu'il ne s'agit pas d'une censure quand il y a une tribune qui est signée par des personnes qui ne se sentent pas représentées par un président. Donc ce n'est pas un acte de censure, il n'y a aucun empêchement ici, c'est simplement des gens qui expriment leur liberté d'expression. Donc c'est là, je crois, que la frontière est très importante dans la question, dans la notion d'empêchement ou pas par le discours qui est produit.
0: Bon, alors là, j'ai bien compris qu'une tribune, ce sont des gens qui s'expriment librement et que ce n'est absolument pas une censure. Il s'agit de conflits autour de la liberté d'expression, et ça, c'est très bien. Mais par contre, est-ce qu'on pourrait du coup qualifier de censure une décision qui serait finalement de refuser que Tesson, en l'occurrence, parraine un événement, puisque dans ce cas, il aurait été empêché?
1: Exactement. En fait, là, on peut parler de censure. Moi, je préfère parler d'entrave parce que je trouve le terme de censure est trop chargé, parce qu'il y a tout de suite une légende noire et qu'en fait, c'est un terme qui permet, qui juge. Donc, quand on dit censure, c'est forcément négatif. Alors que l'idée du livre aussi, c'est de ne pas juger les affaires, mais c'est de les expliquer. Donc, si on reprend ce cas, mais qui est un cas fictif, parce que dans les faits, il n'a pas été empêché. Mais par exemple, là, on a une affaire très récente à Marseille au sujet d'un réalisateur israélien qui était invité dans un festival. Et donc, il y a eu une tribune contre la présence de ce réalisateur israélien donc dans le festival, la tribune expliquant que c'est parce qu'il avait des financements de l'État israélien. Donc on peut dire qu'ici, c'était en plus un appel au boycott. Donc sachant que le boycott est protégé par la liberté d'expression, l'appel au boycott, on peut très bien appeler les gens à ne pas se rendre quelque part, à ne pas aller à un festival parce qu'on désapprouve quelque chose du festival. Ça, c'est tout à fait possible. En revanche, dans ce cas, le réalisateur en question a décidé de se retirer du festival. Donc ici, on peut dire que c'est un cas d'autocensure. Donc là, pour le coup, on peut dire que c'est un cas d'autocensure puisque lui-même s'est senti empêché par cette tribune qui est appelée au boycott. Donc c'est là aussi que c'est important de distinguer en fait les actions des uns et des autres. D'ailleurs, c'est intéressant parce que tout à l'heure, dans votre première formulation, vous m'avez demandé si la personne a été empêchée. Vous avez utilisé un passif. Et moi, justement, j'évite le passif. J'ai envie de savoir qui a empêché pour décrire ce dont on parle quand on parlait de Sylvain Tesson. Parce que il faut toujours à la fois dire quelle a été l'action en question, sur quel motif, mais aussi qui a fait quoi. Et c'est ces deux critères qui me semblent très importants à croiser.

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1: Vous êtes bien dans du poil sous les bras. Si vous avez la chance d'écouter cette émission dans sa version FM, eh bien vous venez d'entendre Ludivine Nebra avec Peuple des Montagnes. Ludivine Nebra est une ariégeoise de grand talent et j'en profite pour saluer les opposants au projet de mine de Salo dans le Couserans. Et oui, le tungstène dont parle Ludivine dans sa chanson, c'est celui que certains veulent extraire des montagnes ariégeoises parce qu'avec du tungstène, on fabrique des armes, par exemple. Et comme le dit un très joli tag local, 10 ans de mine, c'est 1000 ans de merde. C'est dit. Revenons à notre invitée, Anna Arsoumanoff, qui a écrit Censure dans la collection Le mot est faible des éditions Anna Moza, une collection qui, vous le savez, si vous écoutez du poil sous les bras, sert à décrypter un mot. Ici, censure, donc. Une censure, on l'a dit, extrêmement rare en France, trop souvent confondue avec ce qui relève de conflits simplement liés à la liberté d'expression. L'autocensure, elle, existe. Elle est parfois décidée pour anticiper des risques plus ou moins réels d'ailleurs, mais s'auto-censurer, ce n'est pas être censuré. Il n'y a pas eu, par exemple, de décision institutionnelle de déprogrammer le cinéaste israélien Navad Lapid, dont parlait Anna Arsoumanoff, au Festival du film de Marseille. Qui décide d'une censure et pourquoi? C'est ça qui change tout. Je vous donne un autre exemple pour que tout cela soit bien clair. Quand Patrick Bruel, multi-accusé, je vous le rappelle, d'agression sexuelle, de viol, de tentative de viol, annonce qu'il annule sa tournée, ce qui me paraît la moindre des choses, et qu'Agnès Jaoui déclare qu'elle est contre cette censure, eh bien elle a tort. Ce n'est pas de la censure. Si vous voulez mon avis, elle a en plus tort de défendre un type accusé par plus d'une trentaine de femmes, mais ça, c'est un autre débat. Avançons sur la censure. S'il y a peu de censure, stricto sensu, il y a des tas de situations dans lesquelles des œuvres, des artistes, des productions culturelles sont contestées et font l'objet de mesures contraignantes, dirais-je. Et c'est pour cela qu'Anna Arsoumanoff nous convie à développer notre vocabulaire pour nommer plus justement les faits et la réalité.
2: Dans le vocabulaire que je propose, je ne suis pas la seule à le proposer, hein, c'est un vocabulaire juridique, je parle plus volontiers d'atteinte ou d'entrave. Et puis après, on pourra éventuellement évoquer la question du combat culturel, qui est très proche de la question de la censure et des limitations de la liberté d'expression. Si je commence par l'atteinte, donc elle est définie de manière juridique, par ses effets. Quand on porte atteinte à une œuvre, c'est qu'on porte atteinte à son contenu, à sa matérialité. Et dans ce cadre, on peut dire qu'il y a des atteintes qui sont de vraies atteintes, et d'autres qui ne sont pas de vraies atteintes. Et pourtant, on les met toutes dans une même catégorie qu'est la censure. Je m'explique. On reproche souvent aux actions écologistes de pratiquer de la censure quand, par exemple, elles font des jets de soupe dans un musée sur une œuvre, donc la Joconde, ça a été le cas de la Joconde, d'une œuvre de Monet aussi. Donc on leur reproche de censurer des œuvres en jetant des jets de soupe sur ces œuvres. En réalité, il n'y a jamais d'atteinte de ces œuvres puisque elles sont protégées, il suffit de nettoyer. Et ici, l'œuvre sert de support pour l'expression, en fait, pour attirer l'attention du public sur des questions écologiques. Il ne s'agit pas de porter atteinte au contenu de l'œuvre, et d'ailleurs, ce n'est pas son contenu qui dérange, mais vraiment, parce que c'est une œuvre célèbre, ça permet de donner une visibilité à une cause. Donc on voit bien ici qu'on est au contraire dans la liberté d'expression. Et c'est une façon d'amplifier une expression par le biais de ce qui ressemble à une atteinte ou à une censure d'une œuvre très connue, mais en réalité, il n'y a pas du tout de censure. En revanche, on peut opposer donc ce type d'atteinte à des atteintes qui sont irréversibles, qui consistent à détruire des œuvres et surtout lorsque le contenu dérange. Donc on peut prendre l'exemple d'une exposition féministe à Nîmes qui s'appelle Benzi Cyprine, donc il y a quelques temps, qui a été saccagée. Et dans cette exposition, il y avait presque que, enfin c'était des représentations de femmes qui posaient problème, notamment lorsqu'elles étaient érotisées, etc. Donc on voit bien ici que la logique est très différente, déjà en termes de motivation, puisque là il s'agit de faire disparaître une œuvre en raison de son contenu, et non pas de profiter de la visibilité d'une œuvre pour amplifier une cause. Donc la motivation est différente, et le résultat est différent. Dans la mesure où l'œuvre est détruite finalement. Et puis, toujours par rapport à la question des attentes, je trouve qu'on peut aussi évoquer ce qui s'est passé ces derniers temps sur les lieux de diffusion de la culture et notamment des librairies qui font partie de ce que j'appelle des attentes. Il y a donc des vitrines de librairies qui ont été taguées de manière irréversible, souvent à l'acide, donc avec des traces qui sont restées longuement, notamment des librairies qui avaient accueilli une personne albanaise, donc relative à la question palestinienne. Ça peut être aussi une librairie qui est vraiment considérée comme de gauche à Quimperlé, qui s'appelle Divergence, qui est ciblée avec un tag sur justice pour Quentin Derenck, hein, du nom de ce Lyonnais identitaire qui a été assassiné en 2025. Donc tout ça, ça fait partie de ce que j'appelle des atteintes. Donc c'est pour ça que je trouve que le terme de censure ne permet pas de rendre compte vraiment de ces phénomènes-là, qui sont pourtant très présents et qui ont une influence sur la liberté d'expression et surtout là, sur la liberté de création, c'est-à-dire sur ce qu'on peut produire, ce qui est visible comme production culturelle. Donc quand une exposition est saccagée, elle n'est tout simplement plus visible du tout. Et il y a un certain nombre d'exemples de ce type actuellement en France.
1: Alors, beaucoup de choses à dire. D'abord, quand Anna Artsoumanov parle d'une librairie ciblée à cause d'une personne albanaise, entendez bien la virgule, en fait. Une personne, virgule, albanaise. Il s'agit bien sûr de librairies qui ont accueilli Francesca Albanese, qui est rapporteuse spéciale, à l'ONU pour les territoires palestiniens occupés. C'est une juriste spécialisée en droit international et droits humains, et je la salue. Je ferme cette parenthèse pour revenir à la censure, ce mot épouvantail utilisé à tort, donc pour discréditer de nombreuses actions légitimes et légales. Nommons les choses pour ce qu'elles sont, de l'entrave ou des atteintes aux biens, par exemple. Une chose a surpris d'ailleurs la néophyte que je suis en lisant « censure », c'est qu'Anna Artsoumanov y parle de la censure autour uniquement de la production culturelle, je vous le disais en introduction de cette émission. Et en discutant avec elle dans ce petit bureau de la Sorbonne à Paris, je me demandais si c'était un choix, malin d'ailleurs, ou que la censure ne concerne vraiment que la production culturelle.
2: Oui, c'est vraiment un choix qui est lié à mes spécialités, mais aussi parce que c'est déjà un champ énorme, en fait, la culture, puisque il y a le secteur du cinéma, du livre, du spectacle vivant, de la musique, donc c'est déjà énorme, mais évidemment que c'est bien plus large, là, puisque la liberté d'expression, c'est toute expression publique, et actuellement, en fait, les phénomènes que j'observe auraient très bien pu être décrits dans le milieu de l'université, le milieu de l'école même. Donc il y a un certain nombre on n'est pas encore entré dans la question des pressions, ce que j'appelle des pressions externes, qu'on retrouve aussi à l'école. Et puis, on peut comparer aussi à la question de l'expression des journalistes actuellement, hein, qui subissent des entraves, voire des atteintes matérielles, donc parfois avec du matériel qui est saccagé, qui ressemble en fait à ce que j'ai pu observer dans le milieu de la culture.
1: Ok, de toute façon, si on arrive à bien comprendre ce qu'est la censure et ce qui entrave les productions culturelles, alors on pourra facilement transposer cela dans d'autres domaines où l'expression publique est mise à mal. Alors on a parlé justement des atteintes, voyons maintenant ce que sont les entraves.
2: Donc les entraves, c'est plutôt des empêchements qui concernent la création ou la diffusion d'une œuvre. Donc là, on n'est pas dans l'atteinte matérielle comme ce dont on vient de parler. Et donc dans ces entraves, donc il faut qu'il y ait un empêchement, donc concrètement, que une œuvre puisse soit ne pas être créée ou être créée, ou bien ne pas être vue. Donc des actions qui empêchent à cette œuvre d'être vue. Et donc on peut distinguer deux types d'entraves. Et c'est un premier type d'entrave, c'est ce que j'appelle les entraves internes. Donc les entraves internes, ce sont des entraves qui concernent des personnes qui interviennent, qui font partie de la chaîne de production et de diffusion d'une œuvre. Donc ça peut être un directeur, une directrice de festival. Donc ça peut être aussi un élu ou une élue qui a le pouvoir de financer cette œuvre. Ça peut être l'artiste lui-même ou elle-même. Donc tout ça, c'est ce qu'on appelle des entraves internes, par opposition à des entraves externes, où ce sont des gens comme vous et moi, ou bien un groupe politique, mais qui ne fait pas partie de la chaîne de diffusion et de création et de diffusion d'une œuvre, qui cherche à empêcher l'existence d'une œuvre.
1: C'est d'actualité ce que vient de préciser Anna Soumanoff. Aux élections municipales de 2026, l'extrême droite et la droite de plus en plus extrême se sont emparés de pas mal de villes. Et ces élus ont le pouvoir de financer, de programmer, de faire vivre ou de faire mourir la culture.
2: Dans ce que j'ai observé ces dernières années, les entraves me paraissaient encore assez discrètes, les entraves de personnalités politiques. Donc là, si on parle, on peut dire qu'on est dans le cadre d'une entrave interne où un élu ou une élue locale qui a un pouvoir de subvention intervient sur une programmation. Il faut rappeler que la liberté, il y a une liberté de création, une liberté de programmation. Les élus, normalement, n'ont pas à intervenir sur le contenu, par exemple, d'une salle de spectacle qu'ils ont dans leur ville. Et donc, jusqu'à peu, on voyait des phénomènes plus insidieux, à savoir donc un financement qui n'était pas donné, ou bien un élu ou une élue qui rappelait sans cesse à la neutralité pour pouvoir critiquer une pièce, par exemple, sur des questions considérées comme trop woke, l'immigration, la Palestine, les questions LGBTQ, etc. Et là, depuis les dernières élections, donc depuis les municipales de 2026, de mars, où il y a eu beaucoup, enfin un certain nombre de mairies qui ont basculé du côté du RN, on voit pour le coup, quelque chose qui est de l'ordre d'une censure institutionnelle, où on a des élus qui assument complètement le fait de ne pas subventionner parce que à Vauvert, par exemple, on a donc un élu RN qui a dit qu'il ne voulait plus d'une exposition photographique dans une ville, dans sa ville, donc il l'a déprogrammé pour la simple raison qu'il avait été critiqué par le photographe en question. Le maire, du coup, l'a traité de mélanchoniste, alors que le photographe dit qu'il n'est même pas en quartier à LFI, etc. Donc on voit bien ici que c'est de plus en plus assumé. Et dans la presse, le maire en question a dit qu'il pouvait choisir la direction d'une route, mais aussi la programmation de son spectacle. Donc là, on voit bien qu'on a une sorte de retour de ce qu'on peut qualifier de censure institutionnelle, où on a des élus qui assument de choisir ce qui est montré dans leur ville.
1: La censure est un outil politique. C'est un fait, c'est une réalité. Et j'imagine qu'on va de plus en plus entendre parler de censure au niveau politique, justement.
2: Exactement. En fait, c'est au niveau de ces entraves internes, je pense qu'on peut davantage parler de censure parce que là, on voit bien que c'est quelqu'un qui a un pouvoir institutionnel qui agit sur la vie d'une œuvre. Et ce phénomène de non-subvention ou de coupe d'une subvention, on l'observe en fait dans des mairies de couleurs très variées. Mais c'est vrai qu'avec une vraie tendance marquée à l'extrême droite, et aussi à la droite, qui se laisse contaminer, me semble-t-il, par des éléments de langage qui viennent de l'extrême droite, à savoir l'injonction à la neutralité. La neutralité étant encore une fois le fait de ne pas avoir de pièces sur des questions sociétales, en fait. Mais depuis quand des questions sociétales sont forcément de gauche? Ça, c'est une question qu'on devrait se poser. Et puis également des arguments qui circulent beaucoup, qui est sur la question de l'élitisme budgétaire de la culture, en disant dans notre pays on n'a plus d'argent, la culture c'est réservé à une élite et nous on veut une culture populaire, etc. Et tout ça permet d'intervenir dans la programmation culturelle.
1: Certains élus abusent de leur pouvoir. Ça a toujours existé, les abus, me direz-vous? Oui, vous répondrai-je, mais c'est la répétition, la récurrence et la convergence des cibles qui sont censurées qui est extrêmement dangereuse, nous explique Anna Arsoumanoff. quant à la soi-disant neutralité et à l'élitisme, j'aime à croire que personne n'est dupe. Sous couvert de défense de valeurs républicaines, les réacs attaquent des choix artistiques jugés déviants, subversifs, contre nature. Des pans entiers de la culture sont menacés.
2: Oui, c'est exactement ça. Et ce que je trouve, en fait, assez très pernicieux, en fait, c'est que finalement, c'est presque un mouvement en deux temps. Et qu'on a observé aux États-Unis et qu'on observe actuellement en France. C'est que d'abord, on accuse l'autre de wokisme. Donc, on a toute cette période où on a accusé l'autre de wokisme, de censure. Pendant très longtemps, on s'est quand même laissé gagner par l'idée que la gauche s'était mise à censurer énormément. Et je pense que cette idée, elle a beaucoup circulé. Donc, au nom du wokisme. Donc, au nom du wokisme, on interdit de manière complètement démesurée et folle dans les universités, dans la culture, un certain nombre de productions intellectuelles. Donc, il y a eu d'abord cette longue période, je trouve, de fragilisation du milieu culturel de manière générale, qui consistait à dire que c'était de la propagande, des gens qui allaient trop loin, aliénés, etc., pour finalement, dans un deuxième temps, et après, là, c'est comme si c'était deux étapes complètement séparées, mais dans un deuxième temps qui peut être concomitant, pouvoir ensuite censurer ces contenus, donc au nom de la neutralité, en disant, ben voilà, on a des contenus trop orientés, complètement idéologiques, c'est de la propagande, etc., et pour ensuite justifier et faire passer l'idée que c'est pertinent, en fait, de déprogrammer quelque chose qui est présenté comme une censure. Donc, c'est tout le paradoxe, en fait. C'est comme ça qu'on peut comprendre comment les réactionnaires actuellement se sont accaparés la liberté d'expression, mais dans tous les sens. À la fois pour dénoncer la censure, mais pour ensuite redécider des frontières de la liberté d'expression. Les États-Unis en sont un très bon exemple parce que je pense qu'ils sont plus avancés en fait, parce que maintenant donc on a l'extrême droite qui est au plus haut niveau de l'État. Mais on a bien vu d'abord cette fragilisation de la culture et cette contestation de ce qui est considéré comme une hégémonie culturelle de gauche en disant ben non mais en fait le monde est trop à gauche, la culture est trop à gauche, donc il faut un peu rééquilibrer. Et donc pour rééquilibrer, comment on fait? Eh ben on limite ce qui est considéré comme de gauche. Mais ce qui est intéressant, c'est que qu'est-ce qui est considéré comme de gauche, en fait? On l'a vu récemment au moment de la commission d'enquête sur l'audiovisuel public. Donc on a eu Charles Alongle, qui fait partie du parti de Ciotti, qui a été rapporteur de cette commission sur l'enquête sur l'audiovisuel public, qui n'a porté presque que sur la question du financement et du pluralisme de l'audiovisuel public, avec cette petite idée qui, finalement, fait son chemin bien au-delà des cercles d'extrême droite, qui est de dire que tout l'audiovisuel est à gauche. Et notamment, ils se sont fondés sur un classement d'un institut, je ne sais même plus comment ça s'appelle, Thomas More, je crois, avait montré que, dans mon souvenir, 80% du contenu de France Inter était à gauche. Même la météo était classée à gauche. Donc, c'est ça qui est intéressant, parce que la météo, ça fait penser, évidemment, à la question des dérèglements climatiques, etc. Et donc, on voit bien que c'est pour ça que la question de la censure et de la liberté d'expression, c'est beaucoup plus large que est-ce qu'il y a censure ou pas censure. Là, on a un mouvement qui consiste à jeter le soupçon sur la culture de manière générale en disant c'est de la propagande, ça coûte cher, c'est trop à gauche, pour ensuite justifier en fait une coupe budgétaire, etc. Donc c'est tout ça que j'essaie de décrire dans le livre.
1: Petite précision à propos de l'Institut Thomas More que cite Anna Arsoumanoff. Eh bien, cet institut, pour votre information, est composé de personnalités très conservatrices, réactionnaires, de membres du Figaro, de Valeurs Actuelles et de causeurs, de princes et de ducs. La plupart des membres ont des noms à particules et des idées on ne peut plus néolibérales. Et le plus drôle, c'est qu'ils dénoncent le manque de neutralité de la radio publique. Je les invite à questionner leur subjectivité et leur entre-soi. Ils reflètent très exactement tout ce que vient d'expliquer Anna Arsoumanoff, le retournement des concepts et la stratégie de crier à la censure pour ensuite mieux censurer. Je n'insiste pas, vous aurez compris que l'Institut Thomas More est une vaste fumisterie et que le rapport qu'il a pondu sur le service public et sur Radio France en l'occurrence n'a absolument aucun intérêt pour quiconque s'intéresse à la vérité, disons.
2: Moi, je suis aussi beaucoup des groupes de parents réactionnaires comme sont les parents vigilants. Donc, c'est un groupe qui a été fondé par Éric Zemmour qui ne cesse de d'étiqueter des pratiques dans les écoles françaises ou dans la culture de manière générale. Mais leur cible, c'est plutôt l'école, qu'ils considèrent comme de la propagande. Donc, par exemple, scandale dans telle école. Il y a une semaine de la tolérance, ras-le-bol de la propagande immigrationniste. C'est le type de poste qu'on a. J'y vais quotidiennement. C'est ce type de contenu qui est visé, évidemment, tout ce qui concerne les drag queens, tout ce qui est LGBT, Q, etc. Et en fait, on voit bien que ici, ils sont censés dénoncer, c'est sur le ton de la dénonciation de ce qu'ils considèrent comme de la propagande, mais au fur et à mesure, en fait, ça finit par créer ce qu'on peut appeler de l'autocensure chez des profs, dans les milieux de la culture, qui créer cette peur, en fait, d'être étiqueté. Parce qu'en plus, quand c'est sur un site comme Parents Vigilants, après, ça peut être amplifié par des médias d'extrême droite. D'où l'intérêt aussi, pour les milieux réactionnaires, de posséder un grand nombre de médias qui permettent d'amplifier. Donc, en fait, on va faire d'une petite affaire... une petite affaire va être montée en épingle, transformée en combat civilisationnel pour ensuite justifier après, en fait, cette censure. Donc, c'est pour ça que je pense qu'il faut aussi avoir une vision un peu chronologique des choses, en disant qu'on voit bien qu'il y a eu, là, depuis à peu près les années 2010, cette idée de fragiliser le milieu culturel en l'accusant d'être trop militant, pour ensuite, dans cette deuxième étape qui est en train de s'écrire sous nos yeux, justifier des censures beaucoup plus visibles, notamment par les mairies RN.

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1: De retour avec Anar Soumanov pour poursuivre notre discussion autour de la censure. Une censure qui n'est plus ce qu'elle était. Et puis de toute façon, pourquoi se faire accuser de censurer quand on peut tout simplement ne plus subventionner telle ou telle association au prétexte qu'elle ne remplirait pas son contrat d'engagement républicain. Un rétrécissement culturel s'opère sous couvert d'une soi-disant neutralité, neutralité qui est en fait un outil, une arme pour étouffer tout ce qui ne convient pas au pouvoir en place.
2: Tout à fait. Et puis, alors, la neutralité, ça rejoint le pluralisme aussi. C'est très difficile de savoir ce qu'est le pluralisme. Je me souviens des mairies RN, FN dans les années 80. 10, qui était beaucoup intervenu dans les bibliothèques. Ça avait choqué, donc dans les c'était avec Orange, notamment Orange Carpentras, Marignane. Et donc au nom du pluralisme, ils étaient allés fouiller les catalogues des bibliothèques où il y avait quand même Maurras, etc. Donc quand même des auteurs très à droite, mais pour dire que ce n'était pas assez pluraliste, que la droite n'était pas assez représentée pour imposer des défenseurs du régime nazi, etc. Donc on voit bien que cette question de la neutralité, elle peut aller très loin. Et si la neutralité, c'est en fait soit aucune opinion politique, soit de dire, si on a un climato, quelqu'un qui parle, un scientifique qui parle du dérèglement climatique, si on doit mettre face à lui quelqu'un qui est climato-sceptique, c'est ça aussi qu'on peut définir comme la neutralité, c'est-à-dire finalement on va avoir deux opinions contradictoires qui vont s'annuler et ça fait de la neutralité. Et on voit bien que c'est extrêmement problématique parce que d'un côté on a une parole scientifique, de l'autre une parole non scientifique. Donc tout ça actuellement, je pense, crée beaucoup de confusion. Et même, parfois chez des personnes bien intentionnées, en fait c'est une notion qui fait très peur, la neutralité.
1: Alors, ce qui fait aussi peur aujourd'hui, c'est l'intensité de la bataille menée par les réactionnaires. L'accélération est sans commune mesure avec ce qu'on avait connu peut-être à la fin du XXe siècle, notamment parce que les moyens financiers ont été démultipliés.
2: Oui, tout à fait, mais parce que en fait, là, on peut dire qu'il y a un vrai combat culturel qui est mené depuis au moins. En fait, on date cette amplification du combat culturel, de la manif pour tous à peu près, dans les années 2010, même si ça a été théorisé par l'extrême droite dès 1980, cette idée que, en fait, on ne gagne pas les élections par la coercition, mais on les gagne par une bataille pour l'hégémonie, c'est-à-dire en remplaçant les idées. Et en produisant un nouveau récit, en fait. Et c'est là que la question de la liberté d'expression est au cœur de cette stratégie, puisqu'il s'agit de remplacer les frontières du dicible. Donc les frontières de ce qui peut être dit, ce qui peut être montré, etc. Donc on a quand même un phénomène qui date de 15 ans dans l'ampleur qu'il a pris. On a le résultat en fait de ces 15 années assez insidieuses. Et puis deuxièmement, là où on a l'impression qu'on ne va pas s'en sortir, c'est que ce combat, il est aussi mené par des milliardaires qui ont donc racheté, évidemment, et ça, on insiste beaucoup sur Bolloré, mais Bolloré, on voit bien l'intérêt qu'il a aussi à avoir les médias, quand on regarde dans le cinéma, d'avoir donc Canal+ pour financer le cinéma, mais aussi il est en train de racheter UGC pour pouvoir diffuser dans les salles, donc c'est l'exploitation. Et donc d'avoir c'est ce qu'on appelle une concentration verticale à tous les maillons de la chaîne pour pouvoir de manière insidieuse, à chaque moment, avoir le pouvoir sur ce qu'on montre en fait.
1: La distribution est essentielle dans le champ de la culture comme dans celui de l'information. Prenez par exemple « Personne n'y comprend rien », l'excellent film documentaire de Yannick Kergoat avec Fabrice Arfi et Karl Laske sur le financement libyen, sur le scandale d'État Sarkozy-Kadhafi. Eh bien, ce film, aussi brillant soit-il, n'a pas trouvé de salle pour être diffusé ou très peu. Pourquoi les exploitants de salles n'ont-ils pas souhaité diffuser le film? Je ne sais pas, demandez-leur, mais peut-être pour ne pas déplaire au pouvoir en place, à Sarkozy, à Bolloré ou à d'autres. Peut-être. On a démarré cette émission avec Anar Soumanov en expliquant que la censure, dans sa définition légale, est très rare en France, mais plus on avance, plus on se rend compte des nouvelles formes de censure qui existent. Et tout ce qu'il se passe à bas bruit a été pensé, théorisée et l'attaque est massive aujourd'hui.
2: Mon étude, elle dépasse vraiment la question de la censure. C'est plutôt de réfléchir à la manière dont on peut agir sur ce qu'on peut montrer et sur l'idéologie dominante et sur les frontières de ce qui peut être dit, pas dit dans une société. Et aussi sur ce qu'on appelle la fenêtre d'Overton, hein, la fenêtre d'Overton qui consiste en fait à ouvrir de plus en plus l'espace de ce qu'on peut dire, notamment les discours de haine. C'est-à-dire des choses qui n'étaient pas dissibles quelques années avant deviennent dissibles. C'est ce qu'on appelle la fenêtre d'Overton. Donc pour revenir à la question de la théorisation en fait de ce combat culturel, donc ce combat culturel, il est souvent contesté par des chercheurs, la notion même de bataille culturelle, parce que on considère que c'est une façon de reprendre à l'extrême droite sa rhétorique. La rhétorique de l'extrême droite est de dire, bah voilà, la gauche est tellement hégémonique que nous, on essaie de se battre à armes égales contre cette gauche pour essayer de rééquilibrer un peu la balance. C'est à peu près comme ça qu'ils le théorisent. Et en fait, pour mener ce combat culturel tel qu'il est assumé par l'extrême droite, il faut revenir à Gramsci, donc c'est ce communiste italien des années 30 qui a été emprisonné et qui avait théorisé la notion d'hégémonie et qui avait aussi expliqué que pour gagner des élections, il ne faut pas le faire par la coercition, mais plutôt en menant ce qu'il appelle une guerre de position, donc une guerre un peu longue, qui se joue sur le terrain des idées. Et tout à l'heure, vous me demandiez, mais pourquoi la culture? Justement, parce que c'est ça. L'idée, c'est que pour reprendre le pouvoir sur le politique, il faut gagner sur le terrain culturel, en changeant en fait le récit dominant. C'est ça l'idée. Donc, comment on fait? On fragilise ce qu'on considère être comme le récit dominant. Là, encore une fois, je parle en termes de stratégie de bataille culturelle telle qu'elle est pensée par l'extrême droite. Donc, on fragilise tout ce qui est considéré comme gauche, qu'on appelle très volontiers gauche radicale. Donc, Gramsci a été repris dans les années 80 par un théoricien de l'extrême droite, un idéologue de l'extrême droite qui s'appelle Alain de Benoît, qui a décidé de l'inscrire au programme en disant ben, « Nous, voilà, on va faire une guerre de position », qui a été assumée ensuite par un certain nombre de personnalités politiques de notre pays, Nicolas Sarkozy en 2007, ensuite Marine Le Pen, Philippe de Villiers. Donc ce sont des gens qui utilisent vraiment l'expression et qui donc luttent sur ce terrain des idées. À cet égard, ce que je trouve assez intéressant, c'est que eux-mêmes qui reprennent souvent cette idéologie du grand remplacement, je trouve que là, on a quelque chose qui est un peu de cet ordre, qui consiste à remplacer un type de culture qu'ils considèrent comme étant homogène et trop à gauche.
1: L'impact est vertigineux. Ce grand remplacement culturel, mélange d'abrutissement et de confusionnisme, est en marche et l'affaire est complexe. Hein. Pour sortir de tout ça, pour sortir de cette sidération, il va falloir qu'on comprenne ce qu'il se passe, qu'on décrive, qu'on décrypte, qu'on prenne conscience. Les forces progressistes doivent résister à la mise en cause permanente. Et puis, on doit évidemment s'unir. C'est la force du collectif qui nous permettra de résister le mieux. Avis aux gauchos de tous bords, unissez-vous. Cessez de vous laisser diviser, notamment par de fausses polémiques. Défendez la liberté d'expression et donc la possibilité d'avoir des désaccords et des visions du monde différentes. Pas de soucis. C'est cela aussi, défendre la démocratie. La démocratie repose sur l'existence d'espaces de confrontation et de désaccord. Et ça, Anna Arsoumanoff l'explique très bien. En complément d'ailleurs du livre Censure, je vous invite à lire On ne peut plus rien dire, peut-être le lire avant même le livre Censure. On ne peut plus rien dire de Thomas Hockmann à propos du grand détournement de la liberté d'expression. C'est un mini-livre, 5 € chez Anna Moza. Allez, on ne perd pas nos bonnes habitudes et on termine avec un zeste de poil d'invité.
2: Alors je crois un rapport au poil qui est d'une ancienne génération et que je n'assume pas complètement. À savoir que je reste, oui, je pense très influencée par ce modèle qui consiste à s'épiler ou bien à coiffer ses cheveux de façon très féminine, laisser pousser les cheveux et garder les cheveux longs pour les femmes. J'ai un peu honte.
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Bonjour à toutes et à tous, c'est Nolan. Aujourd'hui, on va parler de sport et plus précisément d'escrime. À Rodez, nous avons un club qui a passé plus de 20 ans au plus haut niveau de la discipline. Il est redescendu en deuxième division au terme de la saison précédente. Pas de panique, l'ambition est toujours là. Cette saison, le but, c'est de retrouver l'élite. Il y a

0: La France est la deuxième nation à avoir décroché le plus de médailles dans l'histoire des JO. On n'est peut-être pas ultra fan d'escrime en France, mais en tout cas, on y performe. N'est-ce pas l'essentiel, finalement? En parlant de performance, on va évoquer un club prêt à performer, c'est Rodez. Les Ruthénois ont été relégués en deuxième division la saison dernière. Ils visent donc à remonter dans l'élite dès l'an prochain. Pour ce faire, ils pourront s'appuyer sur leur entraîneur Samuel Jo. Ancien escrimeur professionnel, il avait terminé 32e au championnat du monde. Depuis 2017, il est aussi coordinateur et armurier pour l'équipe de France Jeune. Donc il s'occupe de la préparation et de la maintenance de leur matériel. Aujourd'hui, il va nous expliquer un peu ce qu'est l'escrime, son chemin et sa passion pour ce sport. Premièrement, comment vous êtes devenu maître d'armes ?
1: Bon, donc c'est pas un hasard. Moi, j'ai commencé l'escrime à 6 ans. J'ai commencé à l'époque, on était sous le stade Poulignon. Donc, on a commencé sous les gradins du stade Poulignon. Ensuite, on a migré à l'amphithéâtre. Dans mon passé de compétiteur, j'ai été deux fois champion de France dans la catégorie des moins de 15 ans. Et voilà, j'ai enchaîné les titres jusqu'à la catégorie M20. J'ai été quatre fois champion de France. Et c'est tout naturellement que je me suis dirigé vers l'entraînement et que j'ai repris les cordes un petit peu de mon maître formateur, le maître Gard.
0: Ça fait combien de temps que vous vous entraînez exactement ?
1: Donc maintenant, ça sera ma 15e saison au club d'escrime de Rodez.
0: Vous avez déjà entraîné ailleurs ou pas forcément ?
1: Non, tout à fidèle au même club.
0: Je vois, c'est beau. Pour nos éditeurs non initiés, pouvez-vous expliquer comment se déroule un match d'escrime exactement ?
1: Il y a deux phases bien distinctes, phase de poule qu'on peut retrouver dans beaucoup de sports individuels ou d'équipe où les matchs sont en 5 touches. Suite à cette phase de poule, on a un classement et donc on enchaîne ensuite sur des matchs en 15 touches, 3 fois 3 minutes, et où le premier qui arrive à 15 termine le combat.
0: Il y a plusieurs catégories dans l'escrime, comme le fleuret par exemple. Est-ce que vous pourriez les citer pour nos auditeurs qui découvriraient la discipline ?
1: Il y a plusieurs armes, il y a le fleuret, où on peut toucher uniquement sur le buste, le sabre où on touche à partir de la ceinture, et l'épée qui est l'arme la plus simple à comprendre parce que c'est le premier qui touche qui marque le point. Si les deux tireurs touchent au même moment, les deux marquent un point.
0: Et donc vous, en tant que joueur, c'était quoi votre catégorie spécialement ?
1: Mon arme, c'était l'épée. C'est compliqué de basculer dans un autre univers. C'est comme si on parlait de judoka qui apprendrait du karaté.
0: Les règles changent complètement.
1: Oui, par contre, on est presque habillés pareil. Voilà.
0: Au moins, il y a un point commun. C'est quoi la particularité du rôle d'entraîneur en escrime ? Qu'est-ce qui rend le fait d'entraîner en escrime différent que d'entraîner dans un autre sport ?
1: Alors, il y a l'investissement physique. Dans un premier sens, on donne la leçon individuelle. Et la leçon individuelle, c'est quand on est face à face avec un élève, on aborde la technique, la tactique, la stratégie, et on termine aussi en sueur que son élève. Il y a très peu de sports, en fait, où on essaie de monter son niveau pour faire progresser. Il y a un rôle d'éducateur, forcément, parce qu'on essaie que nos jeunes soient irréprochables sur leur comportement sur et en dehors de la piste. Je pense que comme tous les éducateurs, après, ça revêt beaucoup, beaucoup de rôles.
0: Vous disiez monter votre niveau, donc en gros, vous avez cherché à progresser pour essayer d'entraîner des jeunes, c'est un petit peu ça que vous essayez de dire ?
1: C'est un petit peu ça. Étant donné qu'on donne le change à un athlète, mais il faut aussi savoir anticiper les coups pour les faire accélérer, monter soi-même son rythme cardiaque, son rythme physique pour mettre son élève en difficulté.
0: Dans certains sports, on voit des entraîneurs qui n'ont jamais vraiment été professionnels dans la discipline dans laquelle ils entraînent. Est-ce que ça vous aide d'avoir pratiqué ce sport avant et en quoi, justement ?
1: Je pense pas. Je pense que chaque personne passionnée et vraiment qui désire s'améliorer dans un domaine n'a pas besoin d'en avoir fait dans son enfance. La seule chose que ça peut m'apporter, c'est peut-être une forme de faire valoir auprès de mes élèves en leur disant telle compétition je l'ai déjà gagnée en faisant ça, telle compétition j'avais pas réussi, mais je pense que j'aurais dû faire ça. Mais je pense que non, il n'y a pas vraiment de plus-value à avoir été sportif avant.
0: Vous disiez justement le discours envers les élèves, j'ai réussi ça, j'ai échoué là. C'est quoi la part du discours d'expérience dans l'expérience que veulent engranger justement les élèves ?
1: L'expérience, je pense qu'elle vient du fait qu'on a déjà fait beaucoup d'erreurs et qu'on essaie de ne pas les reproduire. On avertit les élèves sur quelques dangers, trop de confiance en soi, trop d'orgueil. Chaque compétition, on repart à zéro.
0: Quelle qualité, selon vous, il faut avoir pour réussir une transition de joueur à entraîneur ?
1: Comme je disais, pour moi, il n'y a pas franchement de transition. C'est la passion et l'envie de prendre un groupe et de l'amener quelque part et de pas décevoir les gens avec qui on travaille.
0: Vous le disiez en début d'interview, vous êtes fixé l'ambition d'une remontée au premier échelon national. Sur quel ressort vous comptez vous appuyer pour y arriver, vous, en tant qu'entraîneur ?
1: On a un capitaine d'équipe qui est très solide, qui s'appelle Maël Denon, qui a déjà été deux fois champion de France de deuxième division, qui a déjà accédé à la première division en individuel, et qui est une vraie personnalité qui sera moteur pour cette équipe. On est entouré aussi de quelques seniors qui ont de l'expérience en première et deuxième division.

0: vision et on a ces jeunes qui poussent derrière. Je pense qu'on a une belle équipe pour réaliser ça.
1: Vous évoquiez le fait de redescendre, la cohésion, etc. C'est le fait de redescendre qui a créé cette cohésion ou c'était déjà quelque chose qu'il y avait avant et qui donnera simplement un levier supplémentaire?
0: On s'est fait un tout petit peu de soucis en descendant en deuxième division, mais on a vu que directement, les premiers messages qu'on a eus de nos sportifs, ça a été l'envie de rebâtir quelque chose, de repartir plus fort. Donc on est plutôt satisfait, ouais, de l'attitude de nos sportifs.
1: Ce sera le mot de la fin pour cette interview. On le rappelle, vous pouvez suivre les actualités sur escrimerodesaveyron.com. Merci Samuel Jo de votre temps et à bientôt. Bon courage pour votre saison.

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2: C'est désormais la Chine qui prendra la relève de New Delhi pour la présidence tournante des BRICS. Une importante opération anti-LGBT menée tôt ce matin en Turquie. Plusieurs personnes arrêtées, accusées par les autorités de produire des contenus obscènes et d'y exposer des enfants ou encore de faciliter la prostitution. Et puis, qui de l'opposition de gauche ou du gouvernement sortant de droite l'emportera en Suède? Des élections législatives, régionales et municipales ont lieu aujourd'hui dans le pays, avec en toile de fond une possible arrivée de l'extrême droite au gouvernement. Le sommet des BRICS en Inde touche donc à sa fin. Vladimir Poutine et Xi Jinping, qui avaient fait le déplacement, ont quitté ce matin la capitale New Delhi. Il a été acté lors de ce sommet que les 10 pays partenaires, dont le Nigeria et la Malaisie, verront leur participation aux travaux de ce bloc de pays émergents renforcés. Et après la présidence indienne, la Chine se prépare à prendre les commandes du groupe. On fait le point avec notre correspondant à New Delhi, Abdullah Irali.
3: Le sommet s'est terminé dans une atmosphère sobre, sans aucune annonce spectaculaire, mais avec une volonté affichée de rendre la coopération plus concrète. Narendra Modi a encore enchaîné les entretiens bilatéraux, notamment avec les dirigeants des Philippines, d'Afrique du Sud, de l'Égypte, du Burundi et du Nigeria. Sur l'élargissement, les BRICS ne passent pas à plus de 11 membres, tandis que les 10 partenaires, parmi lesquels la Malaisie, le Nigeria, le Kazakhstan, seront associés davantage aux travaux et aux initiatives.

0: des forces gouvernementales yéménites. L'attaque des rebelles, qui eux sont appuyés par l'Iran, a ciblé des dépôts d'armes ainsi que des centres de commandement sur la base militaire de Charoura, près de la frontière avec le Yémen. Depuis le début de la semaine, les rebelles houthis ont lancé une offensive éclair qui leur a permis de prendre le contrôle de toute la côte yéménite le long de la mer Rouge et du détroit de Bab el-Mandeb. En Turquie, la police a procédé tôt ce matin à de nombreuses descentes et arrestations dans des bars et associations, ainsi qu'au domicile de militants LGBT+. Un coup de filet massif réalisé selon les autorités d'Ankara au nom de la protection de la famille. Cette opération intervient alors que le gouvernement de Recep Tayyip Erdogan a considérablement durci ces dernières années sa politique contre les LGBT+ et les ONG qui défendent leurs droits à Ankara. Précision d'Alain Dlauer.
1: C'est une opération d'ampleur inédite contre les défenseurs des droits des LGBT+ en Turquie. Elle a commencé dans la nuit par la fermeture des sites et des comptes sur les réseaux sociaux de plus de 70 militants et ONG. Les principales associations LGBT+ figurent toutes sur la liste. Les blocages ont été suivis à l'aube d'un vaste coup de filet dans 15 provinces de Turquie, dont Istanbul, Ankara et Izmir. Selon le ministre de la Justice, Hakan Gürlek, l'opération vise à ce stade 162 personnes, 9 associations et 13 entreprises, notamment des bars et des boîtes de nuit gays. Elles sont notamment accusées, toujours selon le ministre, de produire des contenus obscènes et d'y exposer des enfants ou encore de faciliter la prostitution. Les autorités turques ont d'ailleurs baptisé l'opération « Ma famille est en sécurité ». Elle souligne que ce coup de filet intervient dans le cadre de la décennie de la famille, proclamée cette année par le président Recep Tayyip Erdogan. L'homosexualité n'est pas interdite en Turquie, mais l'homophobie fait partie intégrante du discours officiel depuis plusieurs années. Le président Erdogan parle souvent de pervers et de déviants pour s'en prendre au LGBT+, qu'il accuse d'être responsable du déclin de la natalité. Anand Loire, Ankara, RFI.
0: Le Kremlin dit ne pas exclure une reprise des négociations trilatérales avec l'Ukraine en octobre. Mais en attendant ces discussions pour une éventuelle fin du conflit, les échanges de frappes se poursuivent. Un train à destination de Varsovie en Pologne a été frappé par un drone russe. En Ukraine, cette nuit, des attaques russes ont fait 2 morts à Kramatorsk. Une attaque de drone a aussi touché un poste frontière entre l'Ukraine et la Pologne. Le chef de la diplomatie ukrainienne a dénoncé, je cite, le terrorisme de Vladimir Poutine. Kiev, pour sa part, dit avoir frappé 2 raffineries de pétrole en Russie. Bilan revu à la hausse en Indonésie après le naufrage d'un ferry. Les autorités rapportent désormais la mort de 6 personnes, ajoutant que 130 autres personnes sont toujours recherchées. Les mises en garde contre le développement incontrôlé de l'IA se multiplient alors qu'hier le PDG d'Anthropique à l'origine de l'IA Claude a très vite rallié par Sam Altman et Elon Musk a appelé au ralentissement du développement de l'intelligence artificielle, redoutant qu'elle soit capable de prendre le contrôle de l'intégralité d'Internet dans les prochaines années. Barack Obama a lui exhorté les démocrates à légiférer sur l'intelligence artificielle. L'ancien président américain craint qu'en l'absence de cadre, l'IA puisse devenir dangereuse. Des élections qui s'annoncent serrées et incertaines aujourd'hui en Suède. Candidat à sa réélection, le premier ministre conservateur Ulf Kristersson espère maintenir au pouvoir sa coalition de droite pour, dit-il, rendre à la Suède sa grandeur. En face et très légèrement en tête dans les sondages, l'opposition de centre-gauche. Si la droite gardait le pouvoir, le chef du gouvernement sortant a annoncé qu'il nommerait des ministres du parti d'extrême droite, les démocrates de Suède, avec qui il était déjà allié. Pour l'opposition, l'enjeu en cas de victoire sera de parvenir à s'unir pour un gouvernement. Et ce n'est pas gagné, comme le note Marius Perrin, doctorant au Centre d'études européennes de Sciences Po Paris, qui répond aux questions de Julien Chavannes.
2: Ce qu'on oublie assez souvent, c'est qu'il n'y a pas eu de majorité de gauche en Suède depuis les élections de 2002. Donc même si la Suède, même si les sociodémocrates ont gouverné de 2014 à 2022, ils l'ont fait en minorité. Et pour moi, un enjeu important de ce scrutin, c'est de savoir si l'opposition gagne, certes, mais aussi si au sein de l'opposition, c'est la gauche qui obtient une majorité, parce que c'est une variable finalement assez décisive et qu'on a tendance un peu à oublier.
3: Oui, parce que l'opposition est morcelée, c'est ça que vous sous-entendez, c'est que la gauche peut gagner, mais ne pas arriver à former un gouvernement.
2: L'opposition est composée de 4 partis, dont 3 partis de gauche, mais aussi le parti du centre, qui est un parti assez à gauche finalement sur les questions de société, mais qui sur les questions économiques est très marqué à droite, qui historiquement appartient plutôt à la droite. Donc l'opposition est divisée de ce point de vue-là et ce sera très difficile pour les sociodémocrates de former un gouvernement s'ils doivent s'appuyer sur les 3 partis de l'opposition actuelle qui pourraient les soutenir.
0: Marius Perrin, doctorant au Centre d'études européennes de Sciences Po Paris. En France, la candidate du Rassemblement national en tête dans les sondages pour la présidentielle donne son premier véritable discours de campagne aujourd'hui. Marine Le Pen prendra la parole dans son fief d'Hénin-Beaumont dans le nord de la France. Et puis, où sont passés les ouragans alors que les océans de la planète battent des des records de chaleur. Ça fait plus de 100 jours notamment que les températures enregistrées dépassent les précédents records dans l'Atlantique notamment. Et cela se constitue normalement des conditions

0: conditions idéales pour la formation de ces ouragans. Nous sommes par ailleurs en plein milieu de leur saison, mais il n'y en a eu aucun jusqu'à présent. C'est étrange. Le centre américain chargé de leur suivi indique même que c'est inédit. Simon Rosé, bonjour.
1: Bonjour.
0: L'explication pourrait donc se trouver de l'autre côté de la planète, dans le Pacifique.
1: Et oui, seulement 5 tempêtes tropicales relativement faibles en plus et de courte durée, du jamais vu depuis le début des observations par satellite. Et effectivement, le responsable, c'est en grande partie El Niño. Bien que ce phénomène se trouve dans le Pacifique, il bouleverse la circulation atmosphérique à l'échelle de la planète entière. Dans l'Atlantique, ses effets sont particulièrement défavorables aux ouragans. El Niño provoque notamment de puissants cisaillements des vents. Il change de vitesse, il change de direction en fonction de l'altitude et résultat, les tempêtes ont plus de mal à se former et à gagner en puissance. Or, la situation elle est paradoxale car dans l'Atlantique, toutes les conditions sont pourtant réunies pour former des ouragans puissants. Les eaux sont exceptionnellement chaudes, ce qui constitue une réserve d'énergie, une réserve de carburant pour les ouragans. Mais pour l'instant, les conditions atmosphériques l'emportent donc sur la chaleur de l'océan. Ce calme ne signifie pas cependant qu'il n'y aura pas d'ouragan cette saison. Celle-ci va encore durer plusieurs semaines. Et il suffit qu'une seule tempête réussisse à se former malgré El Niño pour avoir de lourdes conséquences.
0: Simon Rosé du service environnement de RFI. Ce sera la première visite officielle d'un premier ministre canadien à Saint-Pierre-et-Miquelon. Marc Carnet se rendra dans l'archipel français aux côtés d'Emmanuel Macron le 20 septembre prochain. Les deux dirigeants veulent avec cette visite acter la forte relation qui unissent leurs deux pays. Un moyen aussi de répondre aux convoitises de Donald Trump qui a, en début de semaine, posté sur ses réseaux sociaux une carte couvrant du drapeau des États-Unis, les territoires du Canada et du Groenland, et qui englobe aussi plusieurs territoires ultramarins français, dont Saint-Pierre et Miquelon. Et puis, qui de la France ou des États-Unis va remporter la Coupe du Monde de basket féminin? Les deux équipes jouent la finale aujourd'hui à 18h temps universel. À 14h30 temps universel, cette fois, l'Espagne et l'Allemagne, pays hôte de la compétition, jouent pour la 3e place. On va aussi prendre la direction du Queens à New York sur les courts de l'US Open. Alexander Zverev affronte Belchenton pour obtenir une victoire à ce tournoi du Grand Chelem. Le début de la rencontre, ce sera à 18h, temps universel côté dames. Hier, c'est Elena Rybakina qui a remporté la finale de cette US Open en détrônant la double lauréate Arina Sabalenka. Il est presque 13h10 ici à Paris. Le prochain journal, ce sera d'ici une cinquantaine de minutes. D'ici là, très bonne suite des programmes à l'écoute de la Radio du Monde.
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1: Bonjour à toutes et à tous. Cette semaine, parlons pizza. Non pas d'une recette de cuisine, car l'acronyme PISA, P-I-S-A, signifie Programme international pour le suivi des acquis des élèves. Ce pizza-là mesure chaque année leur capacité à mobiliser leurs compétences dans les situations de la vie quotidienne. Mais seulement les compétences à l'écrit en mathématiques et en sciences des élèves de 15 ans. Et patatras, ils ne sont pas bons ces résultats pour les pays de l'OCDE, soit les 37 pays dits développés. Dans leur ensemble, et en particulier pour la France, ce sont les plus bas résultats depuis 20 ans. Bien entendu, de bonnes capacités en français écrit, en mathématiques et en sciences sont essentielles pour la construction de chacun et pour l'avenir de notre société. Ces capacités mentales permettront d'enrichir une vie de relations, de culture, de socialisation, de travail. Les compétences en compréhension de l'écrit, qui diminuent, sont précisément celles dont nous avons besoin dans un environnement informationnel saturé. Évaluer une information, confronter plusieurs sources, interpréter et exercer son jugement critique. On peut ainsi espérer éviter toutes ces nouvelles situations de manipulation et de polarisation populiste. Au passage, rendez-vous pour tous les citoyennes et les citoyens disposant de ces compétences en avril et mai 2027, pour enfin éviter un naufrage, cette fois politique. Mais revenons à PISA. On aurait tort de réduire l'état de notre jeunesse aux résultats de cette étude et de bramer une fois encore « tout fout le camp, c'était bien mieux avant ». Car PISA ne mesure pas d'autres compétences pourtant essentielles au développement personnel et à l'intégration sociale. Les critères de l'enquête PISA sont souvent confondus avec la manifestation d'une intelligence personnelle. Mais si l'intelligence est difficile à définir, comme d'ailleurs la bêtise, un consensus s'est formé. Ce serait l'art de s'adapter à des situations nouvelles. Elle s'exprimerait donc dans bien d'autres domaines. Selon la théorie des intelligences multiples de Howard Gardner, spécialiste des sciences cognitives, il existerait 7 formes d'intelligence reflétant la diversité des talents humains. En voici la liste. L'intelligence linguistique, l'intelligence logico-mathématique, l'intelligence spatiale, l'intelligence corporelle, l'intelligence musicale. Et enfin, l'intelligence interpersonnelle et l'intelligence intrapersonnelle. Alors précisons, les deux premières sont effectivement celles ciblées par l'enquête PISA. Mais les autres, est-on vraiment certain que les générations d'aujourd'hui sont moins compétentes en intelligence musicale? La musique est bien un univers pour les jeunes d'aujourd'hui et beaucoup sont des créateurs de musique ou de chansons, de talent. L'intelligence spatiale et corporelle s'exprime dans de multiples activités dont l'artisanat, les métiers manuels, le sport et bien d'autres champs encore. Les deux dernières, interpersonnelles et intrapersonnelles, qualifient la capacité à entrer en relation avec d'autres, mais aussi de se connaître mieux dans ses affects et son potentiel propre. C'est le fameux « connais-toi toi-même » de Socrate, repris par bien des philosophes. Une pédagogie dite de projet implique les jeunes dans des relations et des réalisations collectives. On y pratique le faire et souvent ensemble. Cette pédagogie est celle de l'éducation populaire. Elle a investi progressivement l'école. Elle est le quotidien des associations, par exemple des structures de volontariat. Elles attirent de plus en plus de jeunes, soucieux de s'engager, comme ces jeunes pompiers volontaires mis à l'honneur récemment à Rodez. Ce qu'ils y apprennent n'est-il pas aussi essentiel que les autres savoirs mesurés par l'enquête PISA? C'est peut-être aussi le cas de la communication non seulement écrite, mais orale et visuelle, numérique. Bien entendu, certains usages des réseaux dits sociaux peuvent légitimement inquiéter aujourd'hui. Certains pensent qu'elle est à l'origine de la baisse des résultats de PISA. Des études sont d'ailleurs en cours pour clairement le mesurer. Mais dans ces espaces de communication numérique apparus vers l'année 2000, il n'y a pas qu'une jeunesse, mais plusieurs. Ils s'y plongent pour le pire et le meilleur, et leurs parents aussi, et largement. Pour les jeunes, d'un côté des hackers de talents toujours mineurs et de l'autre des mobilisations inventives pour la survie de leur planète. Mais dans les deux cas, ces jeunes générations sont bien plus informées des réalités du monde et ils sont des communicants et des créateurs très tôt. Donc des compétences nouvelles et parfois vraiment pointues pourraient être mesurées et valorisées. Enfin, les résultats de l'enquête pourraient avoir un effet pervers de fracture générationnelle, accroître un regard négatif, voire une peur des aînés envers une jeunesse, toujours en construction et bien plus engagée qu'on ne le croit généralement. Un conseil pour finir, allez donc lire un bon roman et découvrir ou redécouvrir le plaisir d'un imaginaire lent, plein d'émotions et de couleurs.
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11: Bonsoir Radio Tanrodès, bonsoir Osgur, bienvenue dans ce 97e épisode d'Escapade, déjà.
12: Salut Denis, bonsoir à tous.
11: Donc aujourd'hui nous allons parler d'un thème qui nous est cher, ça fait longtemps qu'on veut en parler, puisqu'on va vous parler de Louise Weiss.
12: Bon, faut dire les choses, on avait Louise Weiss dans ce listing, on avait confondu la personnalité avec quelqu'un d'autre, et on s'est dit, mais c'est un super sujet quand même, il faut qu'on le traite.
11: Voilà. Donc on l'espère, vous faire découvrir cette personnalité, cette grande dame de l'histoire de France qui a vécu 90 ans et qui a traversé le 20e siècle. Et comme d'habitude, commençons par le commencement, du coup partons à l'origine, à la source de Louise Weiss.
12: C'est un 25 janvier 1893 et ça s'est passé à Arras. Louise Weiss est née, elle est la plus grande d'une famille de 10 enfants. Ses parents sont d'origine alsacienne, issus de la grande bourgeoisie, et sont des républicains laïcs convaincus. Il est important de rappeler que l'époque de l'Empire napoléonienne III n'est pas si lointaine. Être républicain et défendre ardemment les institutions de la Troisième République n'est pas chose anodine à l'époque. Son père, Paul Louis, est ingénieur des mines et dirige tout au long de sa carrière différentes mines, d'où le fait qu'il s'est installé assez rapidement, après la naissance de Louise Weiss, dans le Pas-de-Calais, région marquée jadis par l'exploitation du charbon, tout comme de Casville ou Carmaux, du côté de chez nous. Sa mère, Jeanne Félicie, est issue d'une famille juive d'origine tchèque et allemande.
11: Et Louise Weiss peut également compter sur son aïeul, le grand-père, et son arrière-grand-mère maternelle, qui ont permis très tôt d'attiser la curiosité de la jeune Louise de l'ouvrir au monde. Écoutons un extrait d'un entretien mené par Patrice Galbeau en 1981, alors journaliste à Radio France.
13: Alors, que devez-vous, par exemple, à votre arrière-grand-mère et à votre grand-père ?
14: À mon grand-père, je dois énormément. Parce qu'au lieu de me brider dans mes aspirations intellectuelles, au contraire, il essayait de les affiner. Et je me rappelle qu'à 5 ans, comme je le conduisais par la main, puisqu'il était aveugle, à travers les rues du parc de Saint-Cloud où nous habitions, il me disait « Tu sais ce que veut dire courir, et tu sais ce que veut dire marcher. Explique-le-moi. » Alors je lui disais « On marche lentement et on court vite. » Et lui me disait « Pas du tout. On peut marcher vite et courir lentement. » Et il me le démontrait. Et sur tous les faits de la vie courant, il essayait de m'en apprendre le mécanisme et la philosophie. Quant à mon arrière-grand-mère, sur laquelle vous m'avez demandé de revenir, et qui était une figure inoubliable de distinction, de dignité, de matriarcat, bien entendu, à elle, je ne dois vraiment aucune reconnaissance intellectuelle. Au contraire, c'est elle qui me questionnait et qui, reprenant le journal, me disait « Qu'est-ce que tu as compris de ce que tu as lu à ton grand-père ?»

0: Louise peut compter sur ses parents et sa mère en particulier pour bénéficier à la maison d'une éducation riche, variée et rigoureuse. Après des études au collège Sévigné à Paris dans le 5e arrondissement, notons que c'est un collège privé et laïque fondé par la Société pour la propagation de l'instruction parmi les femmes. Voilà, ça veut tout dire. L'établissement est le premier en France à proposer un enseignement de qualité équivalent à celui des établissements pour garçons. C'est vrai qu'aujourd'hui, on a l'habitude de faire le lien entre école privée et école d'origine ecclésiastique. Là, non, c'est une école privée parce qu'en fait, l'enseignement de qualité pour les filles n'était pas possible dans le public. Voilà.
1: Exactement. Après la communale, les filles à la maison. Et donc, il fallait passer par des établissements privés. Louise poursuit sa scolarité au lycée Molière, toujours à Paris, où elle suit un cursus littéraire. Brillant esprit, elle sort du lot et se distingue avec un grand esprit critique et une liberté de pensée. Déjà à cet âge, elle voit les choses en grand et souhaite parcourir le monde, s'ouvrir aux autres et être considérée, être une femme émancipée.
2: Madame a 17 ans, et qui était Louise Weiss ?
3: À 17 ans, Louise Weiss était une lycéenne qui s'apprêtait à quitter les études secondaires avec des ambitions qui ne correspondaient absolument pas avec les valeurs morales tenues pour convenables dans son milieu en ce qui concerne les jeunes filles. À 17 ans, Louise Weiss était une fille persuadée que le monde ne se menait qu'à coup d'idées, qu'il fallait en connaître toutes les doctrines, qu'il fallait parcourir le monde, qu'il fallait entrer en contact avec tous les êtres humains et que, en somme, l'idéal d'une vie était que rien de ce qui est humain ne vous soit étranger. Évidemment, j'avais été formée par des femmes admirables qui étaient persuadées de leur mission d'éducatrice et de pionnière dans le domaine des droits de la femme, mais qui n'imaginaient pas former des femmes destinées à une action professionnelle en dehors des charges familiales qu'elles devaient s'apprêter à assumer pleinement.
0: Voilà, on voit que heureusement elle est entourée, certainement aussi et surtout à l'école, que ce soit enfin, au lycée ou au collège, pour essayer de faire un peu grandir Louise Weiss sur des thématiques d'émancipation et de la femme, de la condition de la femme. Et voilà, heureusement qu'il y a ça parce qu'elle a du mal à quitter le foyer parental, principalement du fait que son père voit d'un mauvais œil son émancipation. Son père a beau être un républicain laïque convaincu, cela ne veut pas pour autant dire que c'est un progressiste de tout genre. Et les considérations des droits des femmes sont alors à des années-lumière d'intéresser une large partie de la société. Alors qu'elle commence à profiter des soirées parisiennes et des sorties culturelles, son père, lui, préférerait qu'elle reste tranquillement à l'appart, qu'elle trouve un mari pour se consacrer pleinement à une vie familiale. Cela ne plaît pas du tout à Louise, qui fait de son maximum pour passer du temps à l'extérieur, s'émanciper, notamment à travers ses études, et devient agrégée de l'université française et souhaite se diriger vers du journalisme. C'est quelque chose qui a du sens pour elle, en tout point de vue.
1: Qui a du sens, mais qui est extrêmement rare à l'époque de la Belle Époque, justement. Arrive la guerre de 14 et Louise Weiss devient donc agrégée et diplômée de l'université d'Oxford. Elle a alors seulement 21 ans. En août 14, alors que la Première Guerre mondiale éclate, Louise rentre au bercail et elle va annoncer l'heureuse nouvelle de son diplôme à son père. Celui-ci lui répond, de point ouvrir les guillemets, « une catastrophe en chassera une autre ». Voilà.
0: C'est sympa.
1: Merci.
0: Merci papa. Pendant le premier conflit mondial, Louise Weiss est infirmière d'un hôpital champêtre dans la commune de Saint-Quay-Portrieux, dans le département des Côtes-d'Armor. Pensez à tous nos amis des Côtes-d'Armor.
1: Breton.
0: Comme tout le monde, elle restera profondément impactée par le premier conflit mondial. Elle décrit elle-même cette période comme la période la plus épouvantable de mon histoire. En parallèle de s'occuper d'un hôpital de fortune, Louise Weiss s'occupe aussi d'un refuge pour

0: les émigrés fuyant les zones de conflit.
1: Donc principalement des gens du nord de la France et de l'Est. Le conflit mondial n'est pas fini que Louise Weiss, l'agrégée de lettres, se lance dans le journalisme pacifique. Et elle et ses camarades vont œuvrer pour la paix des peuples dans l'Europe. Comme on l'a vu dans sa jeunesse, donc Louise Weiss a eu, par son histoire familiale aussi, une certaine idée de l'Europe. Et elle aime à raconter que son arrière-grand-mère lui parlait des... qui allait souvent à Vienne, lui parlait des cookies de Vienne, de sa mère, les origines tchèques et allemandes familiales, etc. Donc en fait, elle a eu un imaginaire pas dès sa prime jeunesse, en fait. Et donc, c'est cette Europe des peuples unis qu'elle ne cessera jamais de défendre tout au long de sa longue vie. Louise et ses amis vont lancer un hebdomadaire politique et pacifiste nommé L'Europe Nouvelle. Voici comment elle décrit cette revue politique et philosophique lors d'un entretien à France Culture en octobre 1974.
2: Avec ceux de ma génération qui restaient, j'ai fondé un hebdomadaire politique qui s'est appelé L'Europe Nouvelle. C'était l'Europe issue de la DDR. C'était l'Europe de la justice internationale et de la Cour de la Haye. C'était l'Europe qui avait fondé son espérance en la Société des Nations. C'était l'Europe qui devait comprendre la révolution russe et ce qu'elle avait apporté au peuple russe. C'était un journal de pointe très avancé au point de vue de la politique étrangère et de la conception de la France dans cette politique. Et qui naturellement également réclamait pour les femmes une émancipation qui galopait due à la guerre, qui avait donné aux femmes des responsabilités inattendues, se muait en un mouvement social qui s'épanouit aujourd'hui.
1: Donc ce brillant journal, l'Europe Nouvelle, va aussi avoir des rédactions dans plusieurs pays d'Europe en fait. En Pologne qui vient de naître, en Allemagne, enfin dans plusieurs pays d'Europe, et du coup des liens, des articles qui voyagent aussi via différents comités de rédaction qui sont basés principalement en France, mais aussi dans d'autres pays de l'Europe, puisqu'on rappelle qu'en 1919 aussi, avec les différents traités de Versailles, Sèvres et autres, il y a aussi beaucoup de pays qui sont nés du démantèlement de l'Empire austro-hongrois et ottoman notamment.
0: C'est bien de contextualiser. En tout cas, cette revue de pointe va s'inscrire durablement dans le paysage intellectuel de son temps. L'objectif de la revue est de penser l'Europe, penser la paix pour l'Europe. De nombreuses plumes y collaborent jusqu'à l'interdiction de la revue en 1940, sous le régime de Vichy, bizarrement. Louise Weiss quitta elle-même la revue en 1934. Son dernier article paraîtra le 3 février 1934.
1: Quelques jours avant, je ne sais pas si c'est une coïncidence ou pas, mais du fameux 6 février 1934, où il a failli avoir un coup d'État d'extrême droite en France. En l'occurrence. Louise Weiss est donc très fière de sa revue et d'elle-même aussi, en général. Et elle sait bien présenter l'élite qui a su collaborer à ses côtés. Nouvel extrait.
2: Ils sont venus se joindre à ces artistes autour de moi, Vlaminck, dont j'ai ici un tableau, Dumouriez de Segonzac, Dufy, avec lequel j'ai échangé une longue correspondance, Vandongen, puis également les grands écrivains, Madame de Noailles, Colette, la princesse Bibesco, pour citer d'abord les femmes, et puis d'autres, Paul Valéry, qui est devenu vraiment un grand ami. Et des historiens. Souvent, j'allais voir Bédier, j'allais voir Lavis, qui ont disparu maintenant, et qui faisaient partie de ces maîtres à penser qui m'avaient formé. Alors, je puis dire que j'ai vraiment été entourée par les esprits les plus merveilleux de la France du début du siècle. Et ce n'était pas seulement vrai pour la France, c'était alors vrai pour l'étranger, car le journal L'Europe Nouvelle groupait dans tous les pays d'Europe l'élite de ces pays.
0: Non, mais c'est intéressant, en plus, de, comme tu l'as évoqué tout à l'heure, avec une Europe en pleine mutation. C'était aussi une Europe pleine d'espoir et la paix était un concept nouveau pour l'Europe. Un concept qui n'avait pas été retrouvé depuis peut-être l'Empire romain, où finalement il n'y avait plus ou moins qu'un seul empire qui dominait une grande partie de l'Europe. Donc, C'est vrai que c'était des utopies qui avaient du sens à être développées à l'époque. Parmi les plumes, on peut en citer d'autres, telles que Léon Blum, Saint-John Perse, Georges Bonnet ou Aristide Briand, et enfin Édouard Herriot. Herriot qui a eu le talent d'être maire de Lyon avant le premier conflit et après le deuxième. Donc,
1: La longévité, mais... on appelle ça la longévité. Et qui se targuait d'être la ville où on payait le moins d'impôts à Lyon, un impôt communaux, tout ça. Mais un ami qui habite à Lyon me disait que même après la Deuxième Guerre mondiale, ils n'étaient toujours pas le tout à l'égout. Donc c'est peut-être pour ça qu'il n'y a pas d'impôts.
0: Ceci m'explique peut-être cela. En tout cas, Louise Weiss devint une des plus grandes amies de Paul Valéry, avec qui elle eut une correspondance très riche et très constante. Malheureusement, lors du pillage de sa bibliothèque par les nazis, lors du Deuxième Conflit mondial, cette correspondance a complètement disparu.
1: Et dans l'entre-deux-guerres, Louise Weiss collabore à d'autres revues, telles que L'Information ou Le Petit Parisien. Pour ses journaux, elle fait aussi des reportages dans les capitales d'Europe orientale, telles que Prague, Budapest, Vienne ou encore Varsovie. Elle a même rencontré plusieurs fois Léon Trotsky quand il était encore en Europe, et elle est même allée le voir sur sa tombe après son assassinat en 1950.
0: J'allais te dire, et encore en vie aussi. Ses voyages en Europe renforcent chez elle ses réflexions pacifistes pour le vieux continent. Elle aime toujours aller à la rencontre des différentes personnes et sociétés, on le verra tout au long de ce récit qu'on vous partage. Elle accompagne régulièrement son mari, Édouard Herriot, à la société.
1: Son ami, son mari, c'est pas Édouard Herriot.
0: C'est vrai, excusez-moi. Elle l'accompagne à la Société des Nations de Genève, qui est un peu l'ancêtre de l'ONU. C'est à ces occasions que, logiquement, elle devient une proche d'Aristide Briand, l'infatigable pèlerin de la paix d'entre-deux-guerres. Et aux côtés de Briand, elle lutte de toutes ses énergies pour le bon fonctionnement de la Société des Nations de Genève et pour le rapprochement des peuples franco-allemands.
1: Et Aristide Briand, qui est l'autre grand instigateur de la paix en Europe. On vous renvoie pour ça à une escapade qu'on avait fait jadis et qu'on pouvait retrouver sur toutes les plateformes et découvrir l'incroyable histoire d'Aristide Briand. Et donc, Louise Weiss se rapproche d'Aristide et elle soutient même publiquement et dans sa revue l'idée d'union fédérale européenne que prenait donc Aristide Briand début des années 30. 70 ans après que Victor Hugo le prenait, Briand a repris à son compte cette idée, appuyée par Louise Weiss. Mais malheureusement, l'Europe n'était pas prête à cette époque-là, et l'idée d'avant-garde de l'Union fédérale européenne va mourir dans l'œuf, comme vous le savez. Et dans les poursuites de ses engagements pacifistes pro-européens, Louise Weiss fonde en 1930 l'École de la paix. Donc, dans le cadre de cette école, elle organise des séries de conférences sur le thème de la paix pour l'Europe, des récompenses pour des œuvres politiques et pacifistes, etc., etc. Cette école est présidée par son ami Louis Jox et est placée sous le haut patronage d'Aristide Briand début des années 30, qui est pour le coup, lui, sur la toute fin de sa vie et de sa carrière humaine et politique. C'est l'heure de faire une pause.
0: Une pause musicale, alors vous allez comprendre le sens, il n'y en a pas. J'ai cherché un son qui pouvait illustrer cette partie et plutôt que de m'embourber, je me suis dit, il y en a quand même un tout petit. On va diffuser Yoa. Yoa, c'est une artiste qui a gagné en Victoire de la musique très récemment. La Révélation scène, le prix Révélation scène. Elle vient de sortir un album, cette fois-ci j'ai noté le nom de l'album, voilà. Ça s'appelle La Favorite et c'est sorti le 30 janvier dernier. Et Yoa, c'est une personnalité qui c'est intéressante sur un plan, elle s'affirme complètement à travers ses albums, un petit côté pas féministe, mais elle met en avant des histoires qu'elle peut avoir, plus sentimentales ou existentielles autour d'elle, mais bon, de manière plus poétique et entraînante. Donc voilà, voilà le lien avec l'émission et je voulais mettre en avant une artiste qui a gagné récemment les victoires. On écoute Yoa, Princesse K.O.

0: Et pour recommencer à écouter la chanson Yoa, vous pouvez vous rediriger à la playlist qui est sur Deezer, qui s'appelle Escapade RTR, la playlist des émissions, où vous retrouvez les 347 morceaux qu'on a passés dans les 97 Escapades.
1: Ça fait une belle playlist.
0: Ça fait une belle playlist éclectique pour vos vacances d'hiver.
1: C'est ça, oui, par exemple. On revient au sujet, Louise Weiss, qui en 1934 se lance dans un nouveau combat, celui de l'émancipation des femmes. Pas si nouveau que ça, mais alors là, elle bascule sur un côté un peu plus militantiste. À cette époque, les femmes n'avaient ni le droit de vote, ni la possibilité d'être élues. Impossible pour une femme d'accéder à certaines professions, comme par exemple magistrate. Les femmes ne pouvaient pas non plus ouvrir un compte bancaire toutes seules, ni gérer leurs biens, et étaient légalement sous l'autorité du chef de famille. Comme on l'a évoqué en début d'émission, l'accès à un enseignement comparable à ceux des garçons était extrêmement difficile, et seules quelques écoles privées le permettaient. Bref, un vrai bourbier pour toutes les femmes, malheureusement, à cette époque.
0: Et donc c'est dans ce contexte que Louise Weiss crée l'association La Femme Nouvelle, après l'Europe Nouvelle, qui milite pour le droit de vote et l'éligibilité des femmes. Elle se base alors sur le modèle des suffragettes anglo-saxonnes qui ont obtenu bien plus tôt le droit de vote des femmes. La Grande-Bretagne a par exemple accordé à la sortie de la guerre de 1918 le droit de vote des femmes et la Nouvelle-Zélande par exemple en 1898. Le droit était certes partiel et censitaire en Grande-Bretagne, mais bon, c'était un début au moins, il y avait un début de quelque chose qu'il n'y avait pas chez nous. Quant à la France, elle est assez en retard à ce sujet, en témoigne l'extrait où Louise Weiss décrit la situation.
2: Et à une question.
3: Cette situation peut-elle durer ?
1: Eh ben, un tout petit peu, on va le voir.
0: Voilà. Et donc là, vous avez vu, c'est une archive d'époque, pour le coup, par rapport aux autres qui sont plus contemporaines des années 70-80. En 1935, Louise saisit l'opportunité des élections municipales pour se présenter virtuellement dans plusieurs circonscriptions, dont Montmartre. Virtuellement, oui, car il n'est pas possible légalement de se présenter aux élections pour les femmes. Mais Louise Weiss souhaite faire un coup marketing, comme on pourrait appeler ça aujourd'hui, pour faire bouger les lignes. Il faut dire qu'en tant que journaliste, elle s'y connaît bien en communication. Nouvel extrait.
3: J'ai déposé ma candidature aux élections municipales dans les 7 circonscriptions de la butte Montmartre. Pour le jour du scrutin, nous avions organisé 36 sections de vote officieuses à l'aide de 100 volontaires. La police ayant dispersé nos installations, j'ai cru devoir tenir jusqu'au bout une urne symbolique de notre droit et pour la défendre, j'ai manié la poudre. La poudre de riz, s'entend.
1: Oui. La poudre de riz, parce que...
0: Quand même, et non sans humour, quoi.
1: C'est ça.
0: Et non sans humour.
1: Même si des bulletins et des urnes factices ne changent rien à la donne des élections, cet acte militant de Louise Weiss et de ses camarades permet de faire bouger les lignes et de questionner une société qui peine à évoluer sur ces sujets. C'est quand même 18 000 faux bulletins de vote qui sont collectés, ce qui témoigne l'écho de son initiative.
0: Et les urnes étaient faites dans des cartons à chapeau. Et oui, c'est très, très pratique, puisque c'est très grand et c'est comme une urne, quoi. Et en 1936, donc les élections législatives, cette fois-ci, sont l'occasion pour Louise Weiss de faire de nouveau bouger les lignes. En coordination avec d'autres mouvements de suffragettes, elle se présente une nouvelle fois symboliquement aux élections dans le 5e arrondissement de Paris, la circonscription de la Sorbonne Jardin des Plantes, donc, qui est aussi le quartier latin, le quartier étudiant. L'élection voit le Front populaire l'emporter, un espoir pour les féministes de l'époque, mais rapidement, elles vont vite déchanter malgré la proposition du nouveau président du Conseil, Léon Blum, de nommer Louise Weiss comme ministre.
4: J'ai été pressentie la première par Léon Blum, qui avait promis de prendre des femmes ministres dans son gouvernement, s'il devenait en effet le chef du gouvernement. Mais Léon Blum a ajouté, il est bien entendu, qu'il ne sera plus question du vote des femmes. Accepter d'être ministre dans ces conditions me semblait faire acte de renégat. Je ne voulais pas être désigné, je voulais être élu.
1: pas mal, ça, comme... Oui. Enfin, voilà, c'est... Oui, il faut remettre les choses dans l'ordre, et elle ne pouvait pas tolérer que, finalement, il y ait juste quelque chose de symbolique qui soit... qui reste que symbolique, qui soit fait par la nomination de Louis Weiss ou de ses camarades.
0: Elle ne voulait pas être la Edith Cresson de son temps.
1: Mais c'est...
0: Sans anachronisme.
1: C'est vrai. Comme beaucoup de personnalités, Louis Weiss a aussi écrit sa légende elle-même. Cet extrait qui date des années 70, donc 35 ans après le Front populaire, où Louis Weiss refuse en grande pompe un ministère, ne fait pas l'unanimité auprès de tous les historiens biographes de la femme engagée.
0: Voilà, elle est un peu... enfin, il y aurait débat sur le fait qu'on lui ait proposé qu'elle ait refusé comme ça, en grandiloquence, le ministère. Donc bon, vous en jugerez par vous-même. Mais voilà. Et Louis Weiss, comme on va le redire... a fait des grandes choses, mais elle aime bien raconter et dire qu'elle a fait des grandes choses aussi. C'est quelqu'un qui s'apprécie beaucoup. Ceci dit, donc, le chemin est encore longtemps à droite comme à gauche, en témoigne la frilosité de Léon Blum à légiférer, malgré le fait que c'est quand même un grand progressiste et qui met l'accent sur beaucoup d'évolutions des droits sociaux. De nouvelles actions coup de poing sont réalisées par Louis Weiss et l'association Femmes Nouvelles. En juillet 1936, les membres de l'association s'enchaînent les unes aux autres afin de faire un barrage sur la rue Royale à Paris et bloquer toute la circulation. Une autre action célèbre a même lieu la même année à l'hippodrome de Longchamp. Nouvel extrait, cette fois-ci un petit peu plus long.
5: Sur l'hippodrome de Longchamp, hier après-midi, quelques instants avant le départ du Grand Prix de Paris, des suffragettes avec à leur tête Madame Louise Weiss envahirent le terrain. Madame Louise Weiss est venue à notre micro et nous lui avons demandé le but de cette manifestation.
6: Nous avons en effet risqué un geste hardi pour que les Françaises obtiennent toutes le droit d'être immédiatement associées à la direction de leur pays dont la vie matérielle et la vie morale sont en danger. Si nos suffragettes veulent avec une telle force, avec une telle passion, conquérir un nouveau statut civil et politique, c'est pour améliorer le sort du peuple, pour l'aider à enfanter la mystique de force et de bonheur vers laquelle il tend. Afin d'obtenir ce statut, nos associés et nos sympathisants, 100 000 adhésions, ont été jusqu'à l'extrême limite des moyens légaux. Elles ont jusqu'à présent mené leur propagande avec un courage et une bonne humeur dont le pays a été le témoin. Toutes les promesses leur ont été faites. Quelles sont celles qui ont été tenues? On en est encore à parler de conseillères municipales adjointes facultatives, désignées, sinon élues. C'est insuffisant. Nous avons remis, à la suite de notre manifestation, une lettre au président du conseil, lui recommandant non seulement de nous donner le droit de vote, mais encore de veiller au sort de nos enfants. Dans bien des agglomérations, nos petits sont sous-alimentés physiquement et dans toutes les écoles, ils sont suralimentés intellectuellement. Trop faibles pour protester, ils plient sous le fait du labeur qui leur est imposé. Nous tenons à votre disposition le dossier des lois et circulaires qui prouveront jusqu'aux 25 et 30 heures de classe imposées aux écoliers, auxquelles il faut ajouter, selon les âges, 10, 20 et 30 heures de travail à la maison. C'est pour eux, les moins de 16 ans, les moins de 13 ans même, que nous réclamons la semaine de 40 heures. Nous ne la réclamons pas pour nous, car alors le ménage de la France ne serait pas fait. Et c'est cette éventualité qui serait la pire de toutes, n'est-ce pas, Monsieur le Président ?
1: C'est drôle que... Enfin, non, c'est triste de se dire qu'elle est obligée de le préciser à l'époque, que voilà, le fait de s'émanciper, ça ne veut pas dire que le ménage ne sera pas fait. Mais ce qui est intéressant dans l'extrait, alors, il y a beaucoup de choses, hein, l'extrait est très dense, mais c'est aussi le fait que... ce qu'elle partage et ce qu'elle met en avant, ce n'est pas uniquement une question d'émancipation de la femme, mais c'est aussi un bouleversement de la société, de la répartition des tâches, et également ce qui peut être pesé sur les enfants, etc. Voilà, c'est beaucoup plus global. C'est ça qui est intéressant et qui donne tout un corps et une logique, un sens à son combat. Un vote est finalement organisé à l'Assemblée nationale pour autoriser le droit de vote des femmes. Le texte est adopté par l'Assemblée et passe ensuite au Sénat pour suivre le chemin législatif classique. Malheureusement, les sénateurs rejettent le texte prétextant « Mais qui pourront repasser nos chaussettes ?»
0: C'est une question tout à fait légitime, je le comprends parfaitement.
1: C'est d'une tristesse, c'est d'une tristesse. Mais c'était exactement dans ces termes que était posée la question par des sénateurs. C'est alors que Wiesweiss et ses camarades se lancent le lendemain au palais du Luxembourg, là où est où siège le Sénat, munis de chaussettes repassées pour prouver aux sénateurs qu'il est bel et bien possible de voter, gouverner et s'occuper des tâches ménagères.
0: C'est bien, c'est beaucoup, beaucoup d'humour et c'est ce qu'il fallait pour aussi faire bouger les lignes. Mais malheureusement, l'histoire rattrape ce débat, on va dire, puisque nous sommes en 1939 et arrive le mois de septembre et la guerre arrive très vite. Louise Weiss est grandement inquiète, elle qui a toujours défendu la paix après la guerre, la Der des Der et la boucherie de la Première Guerre mondiale. Elle qui plus est, a des origines juives et alsaciennes et qui voit la haine contre les juifs présente notamment en France, mais aussi en Allemagne et partout en Europe. Louise est contrainte de changer ses priorités, de changer ses plans pour continuer à défendre le droit des femmes dans ce contexte tous les jours plus chargé.
1: En 1938, son ami et ministre des Affaires étrangères Georges Bonnet crée le comité central des réfugiés chargé de recueillir en France les exilés du régime nazi. Très souvent des juifs persécutés, elle s'y investit pour toutes les raisons que vous pouvez imaginer.
0: Et cette même année, donc, la tension monte et c'est ainsi que Louise Weiss fonde avec Suzanne Grimbert l'Union des Françaises décorées de la Légion d'honneur afin de mettre en avant le courage de femmes prêtes à s'engager en cas de conflit armé. Écoutons un extrait de l'interview menée par Patrice Galbaud.
7: Il n'y avait plus que le Sénat à vaincre au moment où la guerre s'est déclarée, alors, du moins où la guerre se préparait après Munich. Alors, nous avons transformé notre mouvement en un mouvement patriotique. Nous nous sommes dessinés des uniformes et nous avons demandé le droit de servir dans les armées. Alors, le ministre de la guerre, qui était M. Daladier, m'a fait venir et m'a dit « Écoutez, je ne peux pas m'inscrire en faux contre votre mouvement qui est pour la défense de la patrie. » Parfaitement honorable. Mais je vous préviens que rien n'aboutira jamais. Parce que l'armée est d'abord une grande administration et vos dossiers resteront en panne. Alors je lui ai dit, cher ami, je vous remercie de votre franchise, mais pourquoi finalement cette hostilité viscérale contre nous ? Alors il m'a répondu, je défends les intérêts de la République et la majorité radicale socialiste. Si les femmes font le service militaire, notre principal argument contre leur accès à l'égalité politique et civique nous tombe des mains. Par conséquent, elles ne feront pas leur service militaire, car les femmes françaises ne sont pas radicales socialistes. Et par conséquent, une décision contraire à la mienne serait très préjudiciable aux intérêts politiques majoritaires du gouvernement et notamment à mes amis.
1: Voilà, quand la politique
0: rattrape
1: tout et qui peut être pourtant contradictoire par rapport à des combats sociétaux qui sont censés pourtant défendre. Bref, la Seconde Guerre mondiale éclate donc en 1939. Profondément meurtrie et pacifiste convaincue, elle ne peut pourtant pas rester les bras croisés. Louise Weiss se rend alors pendant 4 mois aux États-Unis afin de collecter des médicaments et des vivres destinés à la Croix-Rouge et aux enfants français en difficulté. À son retour en France, elle découvre qu'elle fait partie de la liste des personnalités juives à éliminer. Et avec la complicité d'un pasteur, elle obtient un faux certificat de baptême protestant qui lui permet de ne plus apparaître dans cette liste.
0: Louise Weiss se met à dos, sans grande surprise, le gouvernement de Vichy, qui a interdit l'Europe nouvelle, on vous le rappelle. Elle a d'ailleurs écrit la pièce de théâtre Sigmaringen, qui met en lumière la médiocrité de ce gouvernement, qui part en exil dans cette ville d'Allemagne à la fin de la Seconde Guerre mondiale. Elle, quant à elle, fuit Paris, se rend en zone libre à Nice.
1: Elle essaye par tous les moyens de libérer ses amis ou de protéger sa famille, notamment en créant des faux papiers, en tout genre, en vain puisqu'une partie de sa famille va malheureusement être déportée. Elle continue également de publier des articles sous un faux nom afin d'échapper à la censure qui sévit en France, tout en évitant aussi d'être soupçonnée. Elle soutient et participe à des groupes d'opposition et de réflexion sur ce que pourraient être les bases d'une nouvelle société après une victoire des Alliés qui devient peu à peu possible. Peut-être qu'on peut dire rapidement sur cette partie résistance. On sait, il y a des certitudes et des témoignages qui peuvent montrer son implication dans des réseaux de résistance. Mais de par le fait qu'elle était quelqu'un de très connu, sa discrétion était de mise aussi. Et donc, disons que ces passages, cette partie de résistance n'est pas forcément la plus documentée. Voilà, on sait juste qu'elle s'est impliquée, mais on a du mal à jauger vraiment son implication réelle, puisqu'elle elle faisait tout pour se cacher et pour éviter d'être repérée.
0: Donc, sans pour autant être une fervente supportrice et admiratrice du général, pour qui elle n'a jamais eu envie, par exemple, de rejoindre Londres ou Alger, elle a quand même un espoir sur la considération du rôle des femmes amélioré par Charles de Gaulle. Rappelons que les femmes ont une fois de plus assuré le fonctionnement de la France pendant que les hommes étaient à la guerre, et ce dans tous les domaines, que ce soit civil ou même dans l'industrie militaire de masse, et aussi dans la résistance, les femmes ont joué un rôle prépondérant.
7: Finalement, c'est le général de Gaulle qui, par une décision prise à Alger, nous a dit qu'il nous donnerait tous nos droits et que nous aurions la possibilité de participer à la Constituante. Pourquoi a-t-il fait cela? Parce qu'il voulait changer la majorité électorale, changer donc les institutions et avoir une République nouvelle qui ne ressembla pas à l'ancienne. Pour cela, il fallait quand même avoir des majorités différentes. Alors, le geste qu'il a fait, qui nous a été tellement favorable, il l'a fait pour de profondes considérations politiques qui pouvaient se résumer en un intérêt personnel, ou qui auraient pu se résumer en cet intérêt si nous n'avions pas existé. Il répondait à des aspirations au lieu de s'en tenir à des calculs.
0: Effectivement, donc De Gaulle qui sent le vent de l'histoire. Et le 21 avril 1944, le Comité national de la Résistance publie une ordonnance depuis Alger pour autoriser enfin le droit de vote des femmes et leurs élections. Promesse tenue. Écoutons un extrait plus récent du journal de 20h de France 2, présenté par Paul Amar.
8: Il y a 50 ans à peine, les femmes obtenaient enfin en France le droit de voter par la volonté du général de Gaulle. Aujourd'hui, elles s'en servent et largement, mais pour élire qui ? Des hommes surtout, Guylaine Chenu.
9: Ce geste est devenu féminin le 29 avril 1945.
10: Je suis très fière de voter et j'espère que toutes les femmes auront rempli leur devoir.
9: Ce jour-là, 12 millions d'électrices votent pour la première fois. Avant ce geste, il y aura eu un siècle de débats et de luttes, il y aura eu des hésitations et des craintes, ainsi que des martyrs et des héroïnes. La cause féministe se défend dans les salons, et le plus souvent dans la rue.
11: Pourquoi voulez-vous voter ? Pour protéger la femme et protéger l'enfant. Merci de nous faire de la propagande.
9: Régulièrement, avec obstination, le Parlement et le Sénat rejettent les projets de loi qui accordent des droits civiques aux femmes. En 1944, la France est encore en guerre. Le 21 avril, le Comité de la Libération Nationale publie une ordonnance qui donne le droit de vote aux femmes. La nouvelle vient d'Alger. Ce jour-là, Lucie Aubrac est dans la résistance à Londres. Elle a alors 31 ans.
12: Pour moi, c'était une chose tellement normale. C'était dans le ton de la résistance. La résistance, c'était un engagement contre, certes, les forces d'occupation, mais aussi pour rétablir les libertés civiques. Et cet engagement, il était aussi bien masculin que féminin.
1: Alors, ce qui est intéressant avec l'extrait, c'est que la journaliste, plus tard, fait un parallèle. Donc, on est en 1994 et elle met en avant le fait qu'il y a moins de députés femmes en 1994 versus juste après les premières élections où les femmes ont pu voter. Heureusement, depuis, la parité est venue, l'obligation de parité pour les listes. Et donc, même là, l'Assemblée, elle est assez paritaire, même dans la réalité. Donc, heureusement, les choses ont évolué, mais voyez le temps long pour faire bouger les choses. On revient maintenant autour de la Seconde Guerre mondiale qui vient de se terminer, et de nouvelles institutions se mettent en place. Le GPRF, le Schkpruf, comme on aime bien le rappeler, mené par le général de Gaulle, entreprend des réformes spectaculaires, mettant la France parmi les pays les plus avancés sur les droits sociaux. Donc, effectivement, il y a le général de Gaulle en tête, mais derrière, il y a notamment des mouvements communistes et autres. C'est vraiment un mouvement assez progressiste qui travaille, malgré les différences partisanes, à faire avancer les choses. Donc, les droits qui sont mis en avant, des libertés fondamentales, on peut citer par exemple la création de la sécurité sociale, la mise en place d'un système de retraite par répartition, SMIG, l'ancêtre du SMIC, et plein d'autres choses. Voilà.
0: Et malgré toutes ces avancées, Luise Weiss, elle, se fait de plus en plus discrète sur le plan national et va même profiter pour parcourir le monde afin d'approfondir sa réflexion politique. Mais elle a quand même l'approche de la soixantaine, quand même, il faut le rappeler. De ses périples aux quatre coins du globe, elle écrit une série de livres et de films documentaires, par exemple sur la Chine, le Japon, le Liban ou la Syrie, qui sont aujourd'hui des documents historiques précieux pour les chercheurs. Et nouvelle pause victoire de la musique, Solane, Rome.
1: Révélation féminine de l'année. On écoute Solane. Vous êtes bien sur Radio Temps Rodez. On se retrouve dans 3 minutes. Je me sens...

0: le prix du silence.
1: C'était Solane, Rome sur Adotin Rodez. Et oui, ça fait écho aussi au combat féministe, parce que ça parle quand même du combat de la femme qui doit se faire respecter.
2: Et du traité de Rome aussi, puisqu'on parle d'Europe bientôt. Parce que là, on va parler de Louise Weiss, la dernière partie de sa vie, 1945-1983.
1: Et au début des années 50, quand l'idée d'Europe refait surface après le deuxième conflit mondial, Louise Weiss offre ses services de journaliste, reporter au service de l'Europe à Jean Monnet, ami de longue date qu'elle avait rencontré jadis à la Société des Nations. Ce dernier décline poliment l'offre de son ami d'antan. La cause en serait des divergences idéologiques entre Jean Monnet, atlantiste libéral, et Louise Weiss, qui a été proche du Front populaire.
2: Voilà, il dit merci, merci mon petit, mais on passe ton tour. En parallèle, donc, Louise Weiss poursuit sa carrière journalistique, et Louise et Gaston Boutoul fondent la polémologie. La polémologie, c'est la science de l'étude des conflits et de leurs causes. La polémologie vient du grec ancien polémos, guerre, et logos, étude, qui va devenir donc la branche de la théorie des relations internationales, qui est une théorie, du coup, une chaire étudiée dans les universités. Donc elle fonde cette nouvelle branche qui est la polémologie. Dans la lignée de ce travail universitaire, Louise Weiss participe à la fondation à Strasbourg de l'Institut des sciences de la paix, institut qui sera inauguré en 1971.
1: Pendant les décennies 60 et 70, Louise Weiss parcourt le monde pour la réalisation d'une trentaine de films documentaires ethnographiques. Un exemple est le Barrage des 13 tombeaux, court-métrage de 17 minutes, filmé dans la Chine de Mao Zedong en 59. Il raconte, le documentaire, les étapes de la construction du barrage des 13 tombeaux des Ming. Ce film, à la gloire du travail collectif et à la gloire des travaux lancés par Mao pour faire de la Chine un pays moderne.
2: Et écoutons ici une anecdote que l'ethnologue journaliste ramène de Pékin et qu'elle confie à 30 millions d'amis en 1979. Je pense que c'est le premier extrait dans « Sans bientôt Michel Escapade » qu'on passe de 30 millions d'amis.
3: Donc, les rapports de l'homme et de l'animal sont contradictoires. Quelquefois, il élève l'animal au rang d'une divinité, d'autres fois, il l'extermine.
4: Dans la Chine de Mao, j'ai assisté à l'extermination des moineaux. Là, il n'était plus question de sentiments sacrés, comme les Chinois en éprouvent, en éprouvaient, vis-à-vis des tortues, par exemple, signe de la longévité, symbole de la vieillesse heureuse. Ils ont tué les moineaux de Pékin, parce qu'ils avaient calculé que les moineaux de Pékin avalaient à eux tout seuls des milliers de tonnes de grains qui auraient été plus profitables à la population. Et dans leur astuce, ils avaient découvert qu'un moineau ne pouvait pas supporter de voler plus de 2 heures sans se poser. S'il ne se posait pas, la fatigue l'abattait au sol. Alors, voilà toute la ville de Pékin, les millions de Pékinois, qui ont eu l'ordre de sortir le matin avec tous les instruments faisant du bruit qu'ils avaient sous leurs mains. Les casseroles, les pétards, les trompettes. Et ils ont eu l'ordre de faire du bruit de cette façon-là jusqu'à la tombée du jour. Alors les millions de moineaux de Pékin, qui n'avaient pas eu le bon esprit de se réfugier dans les jardins des ambassades, sont tombés, morts de fatigue, sur le sol. Ils ont été ramassés, on a fait d'énormes catafalques de moineaux qui se sont promenés triomphalement à travers la ville, le but était atteint.
1: C'est surprenant. Mais en tout cas, ça fait des vrais documentaires qui peuvent servir aux universitaires.
2: D'accord.
1: Et au-delà de son amour pour les bêtes, Louise Weiss est aussi mondialement reconnue pour avoir poussé à la création du musée de la Batellerie et des voies navigables de Conflans-Sainte-Honorine dans les Yvelines. Ce musée municipal, mais à vocation nationale, est consacré à la batellerie, aux bateaux fluviaux et aux voies navigables. J'adore l'éclectisme de Louise Weiss. Il est inauguré en 65 et accueille quelque 10 à 12 000 visiteurs par an.
2: Merci. Ah, la oui. France lui doit tout.
1: Et surtout Conflans-Sainte-Honorine, qui est la ville de résidence de Louise Weiss, où elle où elle a sa demeure sur les bords de l'Oise, où quand elle prend ses quartiers d'hiver, elle apprécie de voir passer les péniches sur la rivière.
2: Et en parallèle de regarder passer les péniches, elle écrit 6 tomes de ses mémoires d'une Européenne, 6 tomes de 350 pages, publiés entre 1968 et 1976, qui est du coup le grand roman de sa vie.
1: C'est vrai qu'il faut aimer raconter les choses. Ça fait beaucoup de pages. Au cours de sa vie, Louise Weiss s'est essayée à divers travaux d'écriture, des romans, des pièces de théâtre, des autobiographies et des essais. L'un de ses désirs secrets était d'intégrer l'Académie française coûte que coûte. Louise Weiss a toujours eu une haute estime d'elle-même et ce fut un crève-cœur de n'y être jamais parvenue. Vraisemblablement, elle n'a jamais eu de grand talent littéraire. Enfin, c'est ce que racontent les gens. Qui sommes-nous, Denis, pour dire ça ? Finalement, c'est au journalisme qu'elle a eu le plus de talent. Tu me fais lire des choses horribles. D'ailleurs, depuis 2005, est décerné un prix du journalisme Louise Weiss en hommage au talent journalistique de cette femme engagée. Ce prix récompense n'importe quel journaliste français, non pas n'importe qui, européen sur un sujet concernant l'Europe.
2: Ouais, mais c'est pas une critique d'être bon journaliste et mauvais écrivain. Enfin, c'est pas grave. Et en 79, âgée de 86 ans, la femme jadis proche de Léon Trotsky, Marcel Samba et autres socialistes et communistes, se présente sur la liste européenne du RPR de Jacques Chirac.
1: C'est
2: drôle. Ça vire à droite, comme tous les vieux.
1: Non. Et... Arrêtons les commentaires, là, Denis. On va blesser des auditeurs, je t'en supplie.
2: Ah, c'est pas grave. La vieillesse est un naufrage, comme disait De Gaulle. Et Jacques Chirac a lui-même annoncé qu'elle sera sa first lady, puisqu'il y avait aussi Thatcher et tout ça à l'époque. La première femme sur sa liste, donc Louise Weiss, s'est positionnée à la 5e place de la liste des élections européennes du RPR, le fameux parti de gauche. Elle est donc élue à 86 ans, membre du premier Parlement européen, élue au suffrage universel. Plus qu'une ambition personnelle, Louise Weiss s'est lancée dans cette élection historique pour transmettre ses années de combat aux futures générations et écrire l'histoire. Étant la doyenne, elle va faire le discours de la doyenne d'âge, le discours d'inauguration de la nouvelle Assemblée élue, donc le premier discours de l'histoire du Parlement européen. Écoutons-la, donc le 17 juillet 79, prenant la parole au Parlement de Strasbourg.
5: Mesdames et messieurs, les élus de l'Europe, les étoiles du destin et les chemins de l'écriture m'ont mené à cette tribune pour y vivre présidente d'un jour, un honneur dont je n'aurais jamais osé rêver, et une joie, la joie la plus forte que puisse éprouver une créature au soir de son existence. La joie d'une vocation de jeunesse miraculeusement accomplie. J'ai dit les étoiles du destin. J'y ajoute mes amis politiques, qui ont toute connaissance de ma pensée, m'ont permis d'obtenir la confiance des électeurs de mon pays, la France. J'ai dit aussi les chemins de l'écriture, les chemins de la plume et de la loi qui, au temps biblique, se confondaient. Journalistes, écrivains, cinéaste dont l'encre et les images n'ont jamais trahi la foi, il me semble, en cet instant, n'avoir jamais traversé le siècle et sillonné le monde que pour venir à votre rencontre, en amoureuse de l'Europe et pour tâcher de formuler avec vous, avec votre approbation, les angoisses et les espérances qui tourmentent, qui soulèvent notre conscience collective.
2: Merci Madame Weiss. Et c'est un extrait choisi parce que le discours fait 1h06 pour les passionnés de Louise et des voix d'Astérix. On peut l'écouter, il est monté sur YouTube. Pas mal quand même pour une dame de 87 ans. Debout, ah ouais, la tête haute, vrai. Franchement, chapeau. Ouais. Chapeau bas.
1: Bravo.
2: Mais malheureusement, Louise Weiss s'éteint le 26 mai 83 dans le 16e arrondissement de Paris à l'âge de 90 ans. En 36, elle se présente à Montmartre, elle meurt dans le 16e, tu vois, c'est cohérent avec le reste.
1: Non, tu viens de gâcher tout le récit. Non, non, franchement, c'est vrai que ça peut faire sourire. Mais tant de choses faites, que ce soit sur le féminisme et des combats. On part d'une époque où elle était tout sauf... l'émancipation des femmes n'existait pas. Il y a eu des grosses évolutions sur les droits des femmes, que, pas uniquement pour le droit de voter, mais également, entre-temps, elles ont pu avoir des comptes bancaires, elles ont pu choisir si elles voulaient garder ou pas un enfant, enfin, tant de choses, tant d'évolutions, une émancipation vis-à-vis de l'homme, du chef de famille, et elle finit sa vie devant une assemblée d'un souhait qui était que les Européens se mettent autour de la table. Donc c'est vrai que finir au RPR, c'est pas si grave.
2: Effectivement. Après tout ça. Et en parlant de réconciliation des peuples, on va vous mettre une petite chanson Iri Révolté, un groupe franco-allemand, du coup, qui nous parle de paix et d'Europe. Donc, belle conclusion sur Louise Weiss, la réconciliation franco-allemande en musique sur Radio Temps Rodez.

0: Eri Révolte sur Radio Temps Rodez. Désolé, on n'a pas le temps, le temps presse, on n'a pas le temps de la mettre en entier. Et on a oublié de vous dire qu'en 99, le nouveau siège du bâtiment européen du Parlement de Strasbourg est renommé Lise-Weiss.
1: Inauguré par Chirac, du RPR. Voilà,
0: sans mentor. Pardon.
1: Quel plaisir en tout cas d'avoir partagé cette émission dans la joie et la bonne humeur. Et on se retrouvera le mois prochain, Denis, c'est ça?
0: Tout à fait, le mois prochain, le fameux mois de mars où on va aussi célébrer le droit des femmes.
1: Et puis si jamais on vous manque autant, vous pouvez nous retrouver en podcast sur internet, sur le site de radiotemps.com et également, comme chaque mercredi, à 18h sur Radio Temps, 107 FM et radiotemps.com. Merci à tous, passez une bonne soirée.
0: Bonne soirée et rendez-vous le mois prochain.
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Bonjour et bienvenue dans ce nouveau numéro de Latin America, présenté par El Nono. Aujourd'hui, on part au Mexique avec Vivir Quintana. Et on commence directement par écouter La Casa de la Esquina.

Viviana Montserrat Quintana Rodriguez est née à Francisco y Madero, état de Coahuila, en 1985. Ses parents sont Gloria Rodriguez, spécialisée en sciences sociales et géographie, et Thomas Quintana,

À 18 ans, Vivir Quintana s'installe à Saltillo, capitale de l'état de Coahuila, où elle s'inscrit à l'école supérieure de musique. Plus tard, elle part vivre à Mexico. Elle estime que, plus important que la question du genre, il est essentiel qu'une personne au sein du gouvernement mexicain s'intéresse véritablement aux problèmes tels que la violence sexiste, afin de ne pas reproduire les erreurs du passé.

Elle a également exprimé son intérêt pour une éducation émotionnelle au Mexique et pas seulement pour une éducation axée sur les connaissances. On écoute Enamorada.

La musique de Biel Quintana mêle musique régionale mexicaine et paroles populaires ou folklore régional. Elle a composé plus de 150 chansons, dont certaines sur commande. Une de ses particularités est qu'en plus des thèmes typiques de ces genres, comme l'amour, elle aborde également la question des féminicides, en particulier ceux restés impunis. Dans ce cadre, elle a créé le projet Rosita Alvarez Mate a Hipólito, soutenu par le programme de Coahuila pour la promotion de la création et du développement artistique. Ce projet est une série de corridos, balades mexicaines, relatant des cas où des femmes ont tué leur agresseur en état de légitime défense. Poursuivant sur cette lancée, elle a exploré le thème des femmes en prison et a sorti l'album Cosas que sorprenden a la audiencia. Voici Arbores bajo el mar, chanson de la bande originale du film Black Panthers, Wakanda Forever, avec la rappeuse zapotèque mexicaine Mare Advertencia Lyrica.

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1: En 2004, Vivir Quintana a été sélectionné pour représenter le Mexique au Festival international des arts en Europe, en Belgique, en Italie et aux Pays-Bas. Vivir Quintana est l'une des fondatrices du projet Las Hijas de Libertina Hernández, un collectif qui cherche à faire entendre les voix et les œuvres de chanteuses et d'artistes féminines. En 2020, pour son travail musical, elle a été choisie par Forbes Mexique pour la liste des 100 créatifs mexicains. Vivir Quintana a composé la chanson Te mereces un amor en 2023, qui a été reprise par la chanteuse espagnole Luz Casal et incluse dans son album de 2025, Me voy a permiso. Voici cette chanson.

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1: Vivir Quintana a composé Canción sin miedo sur commande de la chanteuse mexico-chilienne Mon Laferte pour sensibiliser sur le féminicide. Elle devait donner un concert sur la place de la Constitution de Mexico, le Zócalo, le 7 mars 2020, en commémoration de la Journée internationale de la femme, dans le cadre du Tiempo de Mujeres, Festival por la Igualdad. Pour composer cette chanson, Vivir Quintana s'est replongée dans le souvenir d'une camarade de classe assassinée, alors qu'elle était étudiante. Après son interprétation au Zócalo, la chanson connut un succès immédiat, donnant lieu à de nombreuses versions et reprises à travers toute l'Amérique. À ce sujet, Vivir Quintana remarque « Je dis que cette chanson n'est plus la mienne, qu'elle appartient à tous les camarades qui ne sont plus parmi nous et à tous les camarades qui luttent pour ceux qui ne sont plus là. Je souhaite qu'elle ne soit plus jamais chantée, car la chanter, c'est dénoncer un problème. Aussi, je suis empli de joie quand j'entends qu'elle est reprise partout, mais aussi de colère et de tristesse quand j'entends que les noms se multiplient, qu'ils diffèrent d'une région à l'autre. Voici Canción sin miedo avec Mon Laferte.

Le Mexique est l'un des pays qui comptabilise le plus de féminicides au monde. Chaque jour, 10 femmes y sont assassinées, avec une moyenne de 3000 féminicides par an. Selon les chiffres officiels, 28 977 femmes ont été assassinées au Mexique entre 2015 et 2024. Mais dans seulement 8127 cas, soit 28% du total, une enquête pour féminicide a été ouverte. Aujourd'hui, 95% des poursuites pour féminicide n'aboutissent à aucune condamnation. Voici En las luces de la tarde.

Lors des dernières élections présidentielles mexicaines de 2024, opposant la candidate de droite Xochitl Gálvez à la candidate de gauche Claudia Sheinbaum, Vivir Quintana leur adresse une lettre leur demandant d'agir avec intégrité et justice. Au Mexique, on se mobilise plus pour la condition féminine que contre les féminicides sauvages. Mais imagine qu'un jour, tu arrives chez toi et qu'on te dise qu'on a retrouvé ta fille de 5 ans dans une valise. 40% des Mexicaines ont été victimes de violences sexuelles au cours de leur vie. Elles sont même 96% à Mexico, l'état le plus dangereux du pays. Et en effet, partout, l'impunité règne. En 2016, sur plus de 12 000 plaintes pour viol, seules 693 ont fait l'objet d'une condamnation. On écoute la casita de la

D'autres chiffres de l'Institut national mexicain de la statistique, cités par le site de Terrien, révèlent que 66% des 46,5 millions de Mexicaines de 15 ans et plus ont subi dans leur vie une forme de violence émotionnelle, physique, sexuelle, économique ou une quelconque forme de discrimination. Les standards culturels qui dévalorisent les femmes et les font percevoir comme jetables n'ont pas changé, analyse le rapport. En France, 107 femmes ont été victimes de féminicides conjugaux en 2024, 270 de tentatives de féminicides conjugaux et 906 d'un harcèlement de la part de leur conjoint ou ex-conjoint ayant conduit au suicide ou à une tentative. Parmi ces femmes victimes, 19% ont déclaré avoir déposé une plainte. Ces données ne concernent toutefois que le couple et elles ne reflètent pas le phénomène des féminicides dans son intégralité. Voici Mia Marón, Asesina.

Le Mexique, pays où le machisme prédomine, a pour la première fois de son histoire une femme à ses rênes. Mais pourtant, même l'actuelle présidente, Claudia Sheinbaum, n'est pas à l'abri des agressions sexuelles. Alors que la présidente mexicaine quittait le 4 novembre 2025 le palais national pour se rendre dans un autre bâtiment gouvernemental voisin, elle a accepté de discuter et de faire une photo avec des passants qui souhaitaient la saluer. Mais un homme en a alors profité pour passer son bras autour de son épaule. Il lui a touché la hanche et la poitrine, tout en tentant de l'embrasser dans le cou. Quelle femme au Mexique n'a pas été Sheinbaum ? Quelle femme au Mexique peut affirmer n'avoir jamais vécu une telle situation ? Demande sous forme de question rhétorique El País. De nombreux hommes croient encore avoir le droit de toucher le corps d'une femme sans son consentement et en toute impunité, accuse El País, conforté par ces chiffres de l'ONU. 7 Mexicaines sur 10 ont subi une forme d'agression au moins une fois dans leur vie, depuis leur adolescence. 45% des femmes disent avoir été victimes de harcèlement de rue, soit 23 millions de personnes. On écoute Mico Bija.

C'est pour toutes les femmes au Mexique que la présidente Claudia Sheinbaum a finalement décidé de porter plainte après son agression. J'ai décidé de porter plainte parce que c'est quelque chose que j'ai vécu en tant que femme, comme toutes les femmes de notre pays. J'en ai déjà fait l'expérience quand je n'étais pas présidente, mais lorsque j'étais étudiante ou plus jeune, a confié Claudia Sheinbaum. Je me suis dit, si je ne porte pas plainte, alors que c'était un crime, qu'adviendra-t-il des autres Mexicaines? Si c'est ce qui arrive à la présidente, que se passera-t-il pour toutes les femmes de notre pays? C'est quelque chose qui ne devrait pas se produire au Mexique. Et je ne dis pas cela en tant que présidente, mais en tant que femme. Personne ne peut violer notre espace personnel. Le harcèlement, l'agression sexuelle sont des crimes, a-t-elle réaffirmé, rapporta Le País. Crimes passables de 4 à 5 ans de prison. Voici Pasaras.

Au Mexique, moins de 5% des femmes dénoncent leur agresseur, révèle El País. Car il est encore compliqué de porter plainte, de se présenter devant la police, la justice, d'être interrogé en tant que femme, comme si l'on était responsable de son agression, souligne le journal mexicain Proceso. Avec cette idée aussi tenace que rance, que des femmes ne devraient pas provoquer par leur tenue vestimentaire ou leur présence dans certains lieux, ce qui constitue une forme de double peine pour les victimes. C'est un changement de perspective déterminant qu'offre aujourd'hui Claudia Sheinbaum et Simel País. Sa plainte a été déposée auprès du parquet de Mexico, qui poursuit pénalement les agressions sexuelles et le harcèlement de rue. Et la présidente du Mexique veut que ce type de poursuite pénale soit engagée pour les mêmes faits dans les 32 États que compose le Mexique. Claudia Sheinbaum annonce également le lancement d'une campagne de sensibilisation et d'éducation pour que les hommes et les garçons apprennent enfin à respecter les femmes. L'autonomie financière, politique, physique, pour moi, c'est ça le féminisme, a déclaré Claudia Sheinbaum. L'État doit aussi protéger les femmes, et chez moi on dit, pour le bien de toutes, commençons par les pauvres, car c'est là qu'il y a le plus d'inégalités. Voici Sorora.

Voilà, c'était Latin America avec Vivir Quintana du Mexique. Merci à toi, cher auditeur, auditrice. Merci à Toff à la réalisation et merci à toutes les radios qui diffusent mes émissions. Merci également au site Wikipédia, Amnesty, Axel Mag, Libé, Le Monde, Radio France, El País, El Proceso, qui m'ont permis de préparer cette émission. Je te laisse avec une autre version de Canción sin Miedo, avec la banda femenil regional Mujeres del Viento Florido, qui chante en Nahuyuk et Waraka, variante du Tlahuiltotepec ou Miche, gens qui parlent la langue de la montagne. Il existe plein d'autres versions de cette chanson, dont plusieurs extraordinaires que je t'invite à découvrir, comme la version avec la chorale El Palomar, une version avec le groupe mariachi féminine Mexicana Hermosa, ou encore une version à Paris. Pour terminer, voici un extrait de texte de la chanson. Nous nous voulons vivantes, que le féminicide s'effondre enfin. À ciao, bonsoir.

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